0: Allez-y.
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2: J'ai quand même bien fait.

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0: En Inde, là, tu vois, j'ai une petite amie. Elle a passé un an dans une université indienne. C'est elle qui m'a raconté. J'ai des lettres d'elle de 7 pages où elle me parle des citrons. Elle m'a dit, on nous a fait étudier Fanon en Inde. Alors qu'en France, on le regarde pas plus. En Europe, les cailloux.
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1: Ce morceau est une personnification. C'est une petite brassancerie, Wapalekienne, une Wapalekri brassancienne. Ça raconte une histoire d'amour qui finit mal, ça finit toujours mal, sinon ça ne finirait pas. En gros, c'est l'histoire d'amour d'un zonard et d'une princesse nommée Marie-Jeanne. Marie-Jeanne, salope.

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0: toujours les enfants, que les enfants sont donc le futur, et que quelqu'un d'équilibré s'entend bien avec l'enfant qui est en lui et qui restera toute sa vie. Donc l'enfance, en fait, c'est la vie. Tant qu'on ressemble à cet enfant, il faut être à l'abri de beaucoup de choses, quoi. Et surtout, éprouver de l'amour. Une souffrance qu'on garde enfant, on le suit jusqu'à la tombe si on ne fait pas attention.
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Allez, accrochez-vous, puisque c'est un gros agenda qui s'annonce à l'approche du week-end, et on démarre avec des choses qui ne concernent pas forcément le week-end, mais la vie de tous les jours. On commence par un appel à bénévoles pour transport solidaire. C'est ACOSOR, les amis du collectif Solidarité Réfugiés de Saint-Hippolyte-du-Fort, qui lance un appel à bénévoles pour renforcer leur équipe de bénévoles pour assurer des transports solidaires au bénéfice des réfugiés qu'ils accompagnent. Ils les accompagnent de Saint-Hippo vers les distributions alimentaires, et notamment le mardi matin et ou certains vendredis après-midi vers Ganges, ou le mardi après-midi vers la Croix-Rouge de Quissac, et ponctuellement pour des transports vers des rendez-vous médicaux. Pour vous faire connaître et rencontrer l'équipe d'ACOSOR, vous pouvez envoyer un mail à acosor@mailo.com. Toujours avec ACOSOR, ils font également un appel aux dons. Chaque euro collecté est intégralement reversé aux familles de Saint-Hippolyte-du-Fort pour leur alimentation quotidienne, les produits d'hygiène, le transport pour des rendez-vous médicaux ou administratifs, l'achat de manuels et de fournitures pour l'apprentissage du français. Et aujourd'hui, plus que jamais, ils ont besoin de votre soutien pour maintenir leur action de proximité. Vous pouvez faire des dons ponctuels ou mensuels via Alloasso en cherchant ACOSOR, ACOSOR. Et sinon, ils sont également partenaires avec la Biocoop, la Fourmi et la Cigale de Saint-Hippo pour recueillir les dons alimentaires et financiers. Voilà, n'hésitez pas à en parler autour de vous. On reste sur Saint-Hippo avec une réunion collective qui est annoncée pour ce samedi 26 septembre pour l'ouverture d'un café associatif dans la cour des casernes à Saint-Hippolyte-du-Fort. Rendez-vous à 17h ce samedi dans la cour pour découvrir le local et discuter ensemble des possibles. Saint-Hippo, toujours samedi 26 septembre à la salle municipale des bains-douches presque en face de la Biocoop de Saint-Hippo. De 10h à midi, la Fourmi et la Cigale proposent une conférence tenue par Fanny, qui est herboriste formée à l'IMDER-PLAM, École des plantes médicinales et des médecines douces de Candiargues. Et c'est une conférence sur les plantes de la mémoire. Voilà, il sera question de phytothérapie et d'aromathérapie. Stimuler la circulation cérébrale, tonifier son état, équilibrer son stress, améliorer ses capacités cognitives et sa concentration. Cette conférence a lieu samedi 26 à partir de 10h, salle des bains-douches à Saint-Hippo, l'entrée est à prix libre. Les vendredis de la Lézarde reprennent avec ce vendredi 25 septembre autour d'une présentation et discussion. Ce sera suivi d'un repas partagé, et le thème pour ce vendredi de la Lézarde pour cette semaine, ce sont les pollutions et après-mines dans les Cévennes avec l'ADAMVM, l'association de dépollution de la vieille montagne à Saint-Félix-de-Palière. Et donc le rendez-vous est à 19h pour la présentation et la discussion, et à partir de 20h30 le repas partagé. Samedi 26 septembre, toujours, cette fois-ci c'est à Saint-Ambroix que ça se passe, et c'est la deuxième édition de sa journée de l'environnement TEC, T-E-E-C-C. Voilà, qui fait son festival numéro 2, c'est en partenariat avec la communauté de communes de 16 Cévennes et la commune de Saint-Ambroix. Le thème de cette année, c'est « Et si demain, commencer ici ?». Cette journée sera consacrée aux enjeux de l'habitat, de l'alimentation et de l'environnement en 16 Cévennes, et au programme marché de producteurs locaux, stands d'institutions et d'associations, des animations pour la famille, ainsi qu'un déjeuner cuisiné au bois à partir de produits du territoire. L'entrée est libre à Saint-Ambroix ce samedi. Hop, une petite virgule. Allez. La première édition des Fourmilières. Les Fourmilières, c'est un festival antifasciste et solidaire qui a lieu du 25 septembre au 11 octobre, partout dans le Midi, des montagnes jusqu'au littoral, et à savoir dans l'Hérault, le Gard, l'Aveyron, l'Aude, la Lozère, l'Ardèche et les Bouches-du-Rhône. Au niveau local, il va se passer des choses sur le secteur du Vigan, de Saint-Baud, de Viol-le-Fort, de Ganges, aux causes de la Selle, etc.
Et donc, pour démarrer, on attaque avec une exposition intitulée « Sans dessin pour Gaza ». Et c'est donc dans le cadre du Festival antifasciste et solidaire Les Fourmilières que, de l'autre côté, présente cette exposition en présence de Jérôme Sillé, dessinateur de presse, créateur et coordinateur du projet. « Sans dessin pour Gaza » réunit plus d'une centaine d'artistes du monde entier et Jérôme Sillé précise « Ce n'est presque rien, un dessin, cela parle à tout le monde, quel que soit son âge, sa condition. Les dessinateurs et dessinatrices de presse travaillent avec ce matériau anxiogène qu'est l'actualité. Nous avons le devoir de faire rire ou de faire réfléchir à partir de ce matériau-là. » C'est visible du jeudi au samedi de 10h30 à 12h30 et de 16h à 18h30 et le dimanche matin de 10h à 12h30. Sinon, vendredi 25 septembre à 19h, rencontre autour de Gaza au bord d'un temps incertain. Soirée organisée par la Libre Pensée de Ganges avec Brigitte Chalande. Elle présentera son livre paru en juillet et pour info, tous les mardis de 17h30 à 18h30 au rond-point de l'Europe à Ganges, il y a les rassemblements pour protester contre les crimes de guerre et le génocide en Palestine. Voilà pour De l'autre côté. On reste dans les expositions à présent avec à Saint-Hippos une exposition de dessins et de pastels de Corinne Bachevalier. Ça s'intitule « Au fil des saisons ». C'est jusqu'au 26 septembre, donc dépêchez-vous si vous n'avez pas eu l'occasion de vous y rendre encore. Et qu'est-ce que je peux vous dire ? Ah oui, c'est à la médiathèque intercommunale Olympe de Gouges, à Saint-Hippolyte-du-Fort. C'est mieux de connaître le lieu pour pouvoir aller y faire un tour. Allez, autre exposition, cette fois-ci, c'est au domaine de Mortiès, au pied du pic Saint-Loup. Le vernissage a lieu ce samedi 26 et l'exposition s'intitule « Une famille d'artistes en Languedoc ». Voilà, l'exposition est consacrée à un couple de peintres, Verschuren et Mickey Gombert, installés dans le Midi en 1960 et à leurs trois filles devenues artistes, Isabelle Verschuren, Sophie Verschuren et Tania Bruse. Elle met en lumière leur univers personnel ainsi que la transmission d'une passion artistique au sein d'une même famille. C'est visible les samedis et dimanches de 10h à 19h. En semaine, c'est de 14h à 19h ou sur rendez-vous. Et c'est donc au domaine de Mortiès, rue route de Casevieille à Saint-Jean-de-Cucules. Du côté de Pondéro, il y a toujours les deux expositions à l'Orbise. La première exposition, c'est le duo entre Matt Conture et Monster Lune, qui présente des aperçus de leur œuvre personnelle, ainsi que de leur prolifique collaboration. L'une vivant à Londres et l'autre à Montpellier, Estelle et Matt dessinent ensemble dans leur carnet Conture Lunaire. Et chacun incarné ou dessiné, ils se l'échangent à chaque rencontre. C'est jusqu'au 14 novembre. Sinon, autre exposition à l'Orbise, c'est la grande expo collective qui réunit plus de 70 artistes autour de la question du double et de manière plus large de l'identité et de ses masques. Voilà, cette exposition sera visible, elle, jusqu'au 31 août. Autre exposition à Pondéro, mais dans un autre lieu, c'est à la Brocante de Pondéro. L'exposition autour du Maroc, de la Mauritanie et du Sénégal de Joséphine Hector et Alfredo Portela, c'est visible sur les horaires d'ouverture de la Brocante et ça sera visible jusqu'à la fin de l'été prochain. Sinon, au château d'Assas, au Vigan, l'exposition « Es-tu roche, pierre, île, montagne » de Laetitia Gianella. Est une exposition produite par le conseil départemental du Gard et elle est visible donc au château d'Assas. Sinon, à la médiathèque du pays viganais, voilà, à peu près au même endroit. Il y a l'exposition de Mordicus, l'artiste plasticienne Sevenol qui fait de la peinture sans sommation, qui est visible jusqu'au 15 octobre à la médiathèque et c'est dans le cadre de la fête des solidarités. Et sinon, tant qu'on est à la médiathèque du Pays Viganais, j'en profite pour vous dire que ce samedi, à l'occasion de la sortie de l'ouvrage « Mes petites pattes au piano », qui est une méthode d'apprentissage du piano pour les tout-petits des 3 ans, c'est réalisé par Gina Casilla, professeure à l'école de musique du Pays Viganais, et illustré par Sarah Lécuna. Et donc à l'occasion de la sortie de cet ouvrage, à 10h30, il y aura une présentation du livre, un mini-concert de l'autrice avec le trio Chorino. Pour de la musique brésilienne.
En parallèle, il y a un atelier créatif avec l'illustratrice. Voilà, c'est pour les enfants et adultes à partir de 4 ans. C'est sur inscription auprès de la médiathèque. Et à 11h30, il y aura un concert de musique celtique avec les élèves de l'école de musique du pays Viganais, suivi d'un pot de l'amitié. Un concours photo à présent organisé par l'association Hop Hop Hop. C'est la première édition de ce concours photo, c'est à La Roque. Et le thème de ce concours, ce sont les instants de vie. Voilà, c'est un concours amateur ouvert à tous à partir de 14 ans avec deux catégories. La vie des gens ou la nature en vie. Inscription jusqu'au 30 novembre, la participation est de 5 €. Et il y aura l'exposition remise des prix le 10 janvier à la mairie de La Roque. Pour les conditions et inscriptions, hophophop-asso@ika.me ou par téléphone auprès de Thierry au 06 15 13 16 50. Ce samedi, dans le cadre du festival Les Enfants d'abord, proposé par la communauté de communes du Piémont Sévenol, le festival Les Enfants d'abord fait sa halte à Monoblé, à l'espace Bernard Melien, samedi 26 à 16h, pour le sourire de Mona. Une visite au Louvre pleine de tendresse et de drôlerie, où il est question entre autres de Léonard de Vinci, de tarte aux myrtilles, de parapluies oubliées, de professeurs éclairés, d'octogénaires piquantes, d'amour perdu et puis retrouvé, de sacs de billes, de la Joconde bien sûr, mais surtout d'instants de grâce. Et si le plus court chemin entre deux êtres était leur sourire ? C'est un spectacle de la compagnie Les Soleils Piétons, c'est pour un public des 5 ans, ça dure 50 minutes et c'est gratuit. C'est donc ce samedi 26 septembre à Monoblé à l'espace Bernard Melien. Sinon, du 24 au 26, le IS Festival investit Saint-Jean-du-Gard pour sa première édition. C'est le réseau Doc Seven qui annonce ce festival, ce IS Festival, et c'est un speed dating franco-algérien du court-métrage. Voilà, il y aura des projections et des rencontres professionnelles, et au programme 23 courts-métrages algériens, dont 18 en compétition, mais aussi 3 conférences, une table ronde, des focus territoire, des rencontres et des pitchs avec les cinéastes. C'est donc à Saint-Jean-du-Gard, et c'est le IS Festival YS du 24 au 26.

Pour à la Grange, cette fois-ci, aux causes de la selle. C'est une sortie de résidence qui est proposée, c'est à partir de 19h, et c'est Hénin pour de la pop expérimentale folklorique. Et le lendemain, samedi 26 septembre, il propose un café papote au marché du Causse de la Selle. C'est de 10h à midi, rendez-vous place de Saint-André de Buège. Sinon, ce week-end, l'aire de famille à Saint-Bosile-de-Putois propose l'automne des familles. C'est les 26 et 27 septembre, samedi et dimanche. Samedi, ça débute à 17h avec un atelier recyclage animé par les super recycleurs. Quand les déchets des uns deviennent les trésors des autres, on ne voit plus jamais un détritus de la même manière. Ce sera suivi d'un repas partagé, donc venez avec votre spécialité et goûtez celle des autres. Un repas convivial dans une ambiance familiale. Et ça se poursuit autour d'une soirée jeu. Donc venez découvrir les jeux amenés par William et faites-nous découvrir votre jeu préféré. Que vous ayez des cartes, des dés ou des meeples à la main, serez-vous resté bon joueur ? Allez, le lendemain, ça recommence donc à Saint-Beau toujours, de 9h à 14h avec un vide-grenier installé sous les arbres. Ils ont écrit sur les arbres, mais je pense que c'est sous les arbres du plan d'eau. Voilà, c'est le vide-grenier de l'ère des familles. C'est toujours un moment pour se retrouver autour de bonnes affaires et de chinage de qualité. Attention à ne pas remplir votre grenier plus que vous ne le videz. Les inscriptions se font par mail, l'ère de famille 34. @gmail.com. Il y aura un concert à 11h30 avec le groupe Vieille Usine qui fait l'honneur d'animer cette journée festive et conviviale. Et sur place, vous trouverez de quoi boire et grignoter. Sinon, sous le chapiteau du Grand Charivari à Avez, à côté du Vigan, ça commence ce vendredi 25 et ça va se poursuivre encore un bon moment avec énormément de choses. Je ne peux que vous encourager à écouter non pas un, mais deux escapades et vous qui ont été réalisées autour de cet événement, que vous pouvez retrouver en podcast sur notre site internet. Et donc ce vendredi 25 septembre de 18h à 1h, c'est la putain de soirée avec stand discussion sur les luttes et vécus des travailleurs et travailleuses du sexe, puis cabaret exceptionnel avec des performeuses tous travailleurs du sexe, du drag, du strip, du cirque, de l'effeuillage, de la chanson, de la pole dance, du burlesque, de la poésie, du kinky. La soirée sera clôturée par le set du collectif Fièvre, DJ et performance érotique, buvette et restauration sur place, soirée en soutien à une mutuelle pour les travailleurs du sexe rural, entrée tips et chapeaux, prévoir du cash. Et la soirée est réservée aux plus de 18 ans et à un public averti, et il y aura une exclusion définitive des relous. Voilà. Plus d'infos sur l'Instagram @putaindesoirée. Samedi, c'est la soirée tout feu tout flamme et c'est la tartine qui va mettre le feu. Voilà, le souffle mécamorphe, marionnette géante de dragon, rétro-futuriste mesurant 10 mètres de long et 4 mètres de haut, entièrement mécanique et articulé, ouvrira le bal. Suivront le violoncelle et la voix de l'inénarrable Lula Held. Puis le trio électro-blues azimuté Deadwood embarquera le public sur le navire de fortune des fous furieux, Gasket Wankers, et dans une valse enflammée, la dragonne du souffle, Mécamorphe, la marionnette des géants du sud et la compagnie des rois singes embraseront la soirée. Voilà, une promesse de rock'n'roll enfiévré comme un feu sans fin qui fait danser les cendres, mais ça ne s'arrêtera pas là. Ce sera ensuite au putain club de brûler la scène avec sa transgender féministe électronique industrielle avant rock techno ethno world sauvagerie. Voilà, ça mêle voix, guitare, basse et ordinateur pour du groove, de la tension, de la friction, de la distorsion et une explosion sonore et géopolitique. Voilà, trans, danse et défi sur place, c'est tout public en accès libre sans réservation, casque anti-bruit recommandé pour les oreilles jeunes et sensibles. Et allez, deux mots sur la soirée du dimanche, puisqu'à partir de 18h30, toujours sous le grand chapiteau du Charivari, ou le chapiteau du Grand Charivari. À partir de 18h30 jusqu'à 23h, rendez-vous pour une soirée concert avec le duo Grasse et Volupté Van Van. C'est l'électro-punky-pop queer de Toulouse et le quatuor Édredon Sensible pour de la trance jazzy explosive.
Cette fois-ci, c'est une soirée organisée par la Petite Base pour alimenter la cagnotte, pour aider nos copaines du secteur qui galèrent parce qu'elles n'ont pas les

0: en papier. Tout prix libre ou gratuit, no macho, no facho. Voilà, plus d'infos sur l'Instagram de La Petite Base. On reste vers le secteur du pays viganais pour vous annoncer que Fripette, la boutique du secours catholique Cévennes viganaise, réouvre ses portes le mardi 6 octobre après une longue période de fermeture puisqu'il y a eu changement de propriétaire, travaux, blablabla. Mais avant cet événement, le secours catholique organise sa traditionnelle braderie d'automne. C'est le mardi 29 septembre prochain jusqu'au mercredi 30, de 9h à 18h sous les halles du Vigan. Vêtements, linge et brocante, les objectifs du secours étant d'une part d'offrir un accès à toutes et tous à des articles à prix très modique et d'autre part un objectif écologique pour le recyclage. Voilà, les dons peuvent se faire à Fripette quand ça sera rouvert et sinon lors de la braderie. Allez, un dernier communiqué pour vous annoncer que l'établissement Scolaï à Saint-Hippolyte-du-Fort annonce une journée porte ouverte. C'est mercredi prochain, mercredi 30 septembre. C'est de 10h à 16h, route de la salle en direction du col de Redarès. Vous trouverez l'établissement Scolaï. Scolaï, c'est une école qui s'adapte aux élèves. Voilà, votre enfant ne trouve plus son rythme dans le système scolaire classique. Son emploi du temps ne lui convient pas. Les spécialités proposées ne correspondent pas à son projet. Il a besoin d'un accompagnement différent. Voilà, Scolaï propose une autre façon d'envisager la scolarité. Voilà, de la troisième à la terminale. L'établissement propose un bac général avec notamment des spécialités rares comme sport ou arts plastiques dans un environnement à effectif réduit. C'est donc ce mercredi 30 septembre de 10h à 16h pour les portes ouvertes de Scolaï. On en a fini avec l'agenda culturel de ce jour. Il ne me reste plus qu'à vous souhaiter une bonne continuation à toutes et à tous à l'écoute de Radio Escapade, bien sûr.
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0: Patti Smith sur les ondes de Radio Escapade avec Mother Rose. Voilà, ça c'est dit. Il est à présent l'heure de retrouver une émission qui fait sa rentrée en ce jour, en ce vendredi. C'est l'émission Futur Primitif, qui va faire surtout du primitif plus que du futur pour aujourd'hui a priori. Mais je vais laisser Captain Igloo en parler.
1: Salut les loulous, c'est Igloo. Eh ben, j'espère que tout va bien. Très très très heureux de vous retrouver pour cette 4e ou 5e saison, c'est même plus, on perd le fil, on ne sait plus. Et du coup, pour cette première, actualité oblige, je ne sais pas si ça vous aura sans doute pas échappé, mais on a vu beaucoup de une fleurir dans la presse spécialisée musicale sur les 50 ans du punk. Alors, je ne sais pas s'il parle de 2027 ou 2026, j'imagine 2027, puisque l'explosion punk c'est 77, même si pour moi ça commence plutôt... en vrai, à la fin des années 60, voire 65. Donc bref, je vous ai fait une petite sélection, tout en vinyle cette fois-ci, de 65 à 77, peut-être 79 si on a le temps. Et je pense qu'il faudra un volume 2. Allez, on commence avec les Sonics en 65.

Vous êtes bien sûr Radio Escapade, c'était la première de Futur Primitif de cette nouvelle saison, avec une petite émission spéciale 50 ans du punk, en gros de 65 à, on s'est arrêté en 78, avec, alors les puristes vont me dire, il n'y a pas eu les Pistols, etc., pas de gros classiques, mais en tout cas c'était mes prefs, avec en spécial guest quand même, évidemment les Stooges, les Ramones et les Clash. On finit d'ailleurs avec un album de 79 qui marque peut-être la fin de cette première explosion punk. L'album London Calling, Guns of Brixton, des Clash. Au mois prochain, les gars.

0: Merci, Captain Igloo. C'était
1: avec
0: chouette.
1: plaisir.
0: On le retrouve le mois prochain pour un nouveau numéro de Futur Primitif. Et maintenant, tout de suite, on va continuer en musique. La rediff, si c'est lundi soir à partir de 21h, le podcast tout bientôt. Et là maintenant, c'est Blond avec le titre Le Départ.

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2: Eh bien, rebonjour tout le monde, toujours à l'écoute de Radio Escapade, toujours en direct, il est 15h32 environ, sauf si vous écoutez la rediff, vous êtes pour nous dans le futur. Mais nous, on est bien là, dans le présent, en studio, donc avec Seb de l'association La Tartine. Salut Seb.
3: Salut Antoine.
2: Comme je le disais en préambule, on s'était dit que deux émissions ne seraient pas de trop pour évoquer ce grand charivari qui est en train d'arriver pour retourner le Vigan, enfin exactement Avez, hein, puisqu'il y a du chapiteau, donc c'est plus simple de planter un chapiteau à côté du stade d'Avez qu'en ville au Vigan, mais bon, c'est vraiment, c'est juste collé-collé. Ce grand charivari, c'est donc porté par l'assaut La Tartine, mais aussi le mouton à cinq pattes, les assortis au merle, l'exquise gouaille, qui était donc dans nos studios la semaine dernière pour présenter particulièrement deux, trois soirées, la petite base, le centre Louis de Fond, bref, un peu le gratin de ce qui se fait associatif sur le Vigan et autour, plein de gens réunis donc sous un chapiteau pour un grand charivari, donc pour tout retourner du 25 septembre au 11 octobre. Et donc Seb avec nous pour en parler, rebonjour à toi. Il y a une super grosse programmation avec plein de groupes, des compagnies, de la musique, ça on a le temps d'y revenir. Mais d'abord, bah Seb, peut-être ceux qui sont sur le territoire depuis longtemps te connaissent. Tu as déjà pas mal œuvré dans l'organisation de soirées, notamment à l'époque aussi des chapiteaux du côté d'Omessas. Moi, je me rappelle de cette grande période avec un peu certains des complices qu'on a pu revoir dans sur cette affiche. Est-ce que tu peux nous raconter un peu ça là, qu'est-ce qui t'a pris de vouloir remettre le couvert sur ce petit format?
3: Eh ben, salut à tous déjà. Effectivement, comme tu dis, il y a 11 ans, c'était en 2015, on l'avait mis pendant 3 semaines, le chapiteau du mouton à 5 pattes, dont je suis président depuis un petit moment, président de cette association, qui est en gestion de ce chapiteau. Et donc, ça s'était super bien passé. 11 ans sont passés. Et donc, la folie m'a prise, effectivement, de me dire, allez, on retente le coup, et cette fois-ci au Vigan, parce que je suis installé depuis 2 ans au Vigan. Et effectivement, j'ai revu Armel, ma collègue avec qui on avait mis ce chapiteau. Je lui ai dit, écoute, t'es pas motivé, on se remet le chapiteau pendant un mois. J'ai retéléphoné donc à Thibaut, qui fait partie du mouton en 5 pattes, en disant, est-ce que le chapiteau il est dispo? Et puis on a fait, allez, vas-y, on y va.
2: Donc tout par delà quoi, on met un chapiteau, puis après on verra bien ce qu'on met dedans.
3: Exactement.
2: C'est déjà un gros boulot de toute façon de monter un chapiteau.
3: Ouais, c'est un bon boulot de monter un chapiteau. Mais avant ça, justement, de monter ce chapiteau, je me suis dit, on a monté cette association, La Tartine. On avait fait deux soirées de, on va dire, boom boom, des soirées DJ à Mandagou, pour essayer de récolter quelques sous. Et puis, quand on s'est dit, allez, on ouvre le feu vert, et on a demandé donc l'autorisation à la mairie, à la communauté de communes, pour l'installation du chap. Donc, qui se fait effectivement au stade d'Avez. Et au mois de mars, je me suis dit, bon, comme on va le mettre pendant un mois, eh bien, il va être disponible pour les assos du coin. Donc, effectivement, on s'est fait une grosse réunion à la mairie de Vigan. Voilà, effectivement, comme tu dis, pas mal d'assos ont répondu présentes. Et je trouve ça super beau et chouette, parce que ce qui va se passer, c'est assez. Ça, c'est quasi jamais fait dans le territoire des Cévennes. Un chapiteau, il y a Violenchap, mais c'est l'asso qui prend en charge effectivement cette programmation. Là, il y a un éclectisme qui est complètement fou, et c'est ça qui m'excite en fait, de pouvoir proposer ça quoi.
2: Donc concrètement, ça demande déjà un gros boulot de coordination, j'imagine, pour que toutes les assos comprennent un peu ce qui est possible, pas possible. Matériellement, déjà, être sous un chapiteau, c'est pas rien. Vous mettez à disposition, on va dire, une base technique un peu avec une équipe carrée, et puis les assos sont invités à venir s'installer dessous. C'est comme ça que ça marche?
3: C'est un peu ça, effectivement. Donc il y a un petit noyau dur qui s'est formé, un noyau dur de potes, pour justement essayer de coordonner, d'organiser de manière un peu sereine cet événement. Et je peux, voilà, c'est vrai que c'est fait. D'habitude, c'est un événement que je fais un an à l'avance. Là, on a été pris de court déjà pour pouvoir avoir, être bien sûr qu'on puisse installer le chapiteau. Donc, effectivement, ça a été un petit. On a organisé ça. Là, c'était pour dire il y a 2-3 mois, il y a un mois et demi qu'on est vraiment à fond. Donc, effectivement, je cours de partout. Je suis à bloc, mais pas que moi. Forcément, il y a pas mal de potes qui sont là-dessus, et notamment pour l'organisation un peu générale. Et donc, enfin, voilà, il y a une belle organisation qui se fait, parce qu'effectivement, comme on dit, c'est plein d'associations qui sont là. Et donc, il faut coordonner pour que ça soit, que tout se passe bien.
2: T'as une idée un peu du nombre de gens que ça représente, là, tout ce qui est bénévolat et orga autour? Vous avez une liste, j'imagine?
3: Ouais, complètement. En fait, il y a donc Sego qui, elle, s'est occupée un peu justement de cette organisation bénévole, et en fait, elle a réussi à rassembler quand même 95 personnes en 2-3 jours. En fait, on a fait un appel et 95 personnes ont répondu présent, et 95 personnes, c'est pas trop. Parce que en fait, on est depuis vendredi dernier. Vendredi, on a planté le chapiteau. Donc, 10 moutons à 5 pattes. Il y a le dôme de la compagnie des Rois Singes qui se trouve vers la Grand Combe. Qui a ce dôme-là. On a été chercher du matériel qui vient aussi de la verrerie d'Alès. D'ailleurs, je remercie énormément la verrerie, parce que sans ça, on n'aurait pas fait grand-chose. Donc, ça représente énormément de matos. La mairie de Vigan aussi qui nous prête le matos, effectivement. Et tout ça, c'est de coordonner avec tout cette arrivée de matériel pour qu'on puisse bien organiser cette implantation. Parce que c'est assez effectivement, c'est un beau lâchage quand même, parce que le terrain, il est grand. Et
2: là, vous êtes en plein dedans. Hein. Tu montres les 3 images avant qu'on attaque.
3: Ouais, carrément.
2: Le chapiteau est en place.
3: Le chapiteau est en place. Effectivement, il y a les copains là qui sont là sur la déco, tout mettre en place. Il y a beaucoup de taf, et merci les copains d'ailleurs, ils assurent, mais on a une super équipe, vraiment.
2: Est-ce que, puisqu'on est là à l'antenne et que peut-être des gens nous écoutent et qu'on n'était pas au courant, est-ce qu'éventuellement pour les journées même ou même en amont, vous avez encore besoin de bénévoles? Est-ce qu'éventuellement des gens qui ont envie de filer la main peuvent vous contacter ou tu penses que ça tourne déjà?
3: Ça tourne, parce qu'effectivement, là, si je fais un appel, déjà que la pote, c'est pas évident de rassembler tout le monde, mais là, déjà, ouais, on a une belle équipe quand même. Ouais.
2: Bon, je vous donne quand même leur mail au cas où.
3: Oui, vous pouvez.
2: lasso@gmail.com pour toutes questions subsidiaires. Voilà. Il y a en tout cas toutes les infos, et surtout la communication qui est chouette aussi, qui fait partie aussi du gros boulot. Hein, quand on fait de l'événementiel, on a envie que les gens viennent. Vous avez tout ça sur Instagram, ça s'appelle Lasso. Donc LA2SO/ la tartine. Il y a un Facebook, et puis voilà, c'est déjà pas mal. Vous trouverez tout ça, les visuels de toutes les soirées. Parce que, comme je vous le disais, il y a 1, 2, 3, 4, 5, 6, 7, 8, 9, 10, 11 grosses soirées, journées, on va dire, du 25 septembre au 11 octobre. Moi, j'ai le fly dans les mains. Je pense que vous le trouverez certainement chez votre boucher. Voilà, à côté de chez vous, si le boulot a été bien fait. Voilà. Et ben, on va ensemble, justement, regarder ce que vous avez mis dans toutes ces soirées, journées. On s'est dit qu'on allait commencer peut-être en musique. Est-ce que tu as une préférence? On a Lojo, comme ça on commence déjà à dévoiler un bout de la. Donc trio Lojo. On a Deadwood et on a aussi Putain Club.
3: On peut commencer par un petit Deadwood, parce que c'est eux qui vont. En fait, cette soirée du 26, c'est elle qui va. Ça s'appelle Tout Feu Tout Flamme, et on va dire.
2: Ils vont être dans les flammes.
3: Ils vont être dans les flammes.
2: Allez, on les écoute.

0: Voilà, on va laisser un petit peu encore l'instru tourner derrière. Les Deadwood qui chantent donc October, mais qui sont trompés parce qu'ils jouent en septembre au Grand Charivari, le 26 septembre exactement, pour cette soirée tout feu tout flamme. Deadwood, vous l'entendez, c'est le, je sais pas, de la techno blues, un truc comme ça.
1: Electro blues, ouais.
0: Electro blues, ça vaut vraiment les tours. Il y a du banjo, des machines, des guitares. Et puis cet univers Deadwood qui est quand même un film que moi j'ai beaucoup aimé à l'époque de Tim Burton là. Et de toute façon, de ce que j'ai pu voir un peu là, de ce que vous préparez, donc autour de ce Grand Charivari, on est dans les arts du cirque, mais avec cette touche un peu rouillée, un peu le cirque ferraille aussi, quoi. C'est un savoir-faire qui est, bah, notamment le mouton à cinq pattes est dedans. Il y a toujours des personnages comme ça. Il peut y avoir un petit côté un peu inquiétant. Le cirque, c'est pas forcément les éléphants et pain d'air, quoi. C'est toute une culture aussi.
1: Ouais, complètement, complètement. Et effectivement, là, cette soirée, bah, on peut parler de la soirée du 26, qui est un peu la soirée qui me faisait rêver, quoi. Les Deadwood, c'est d'avoir des copains aussi qui j'adore vraiment. Et là, ce qui va être un peu particulier, c'est que les Deadwood, ils vont arriver avec les Gasket Wankers, comme on dit, et les Gasket Wankers, ça va être un peu la petite surprise c'est là le petit côté un peu Mad Max, on va dire, qui est où ils vont arriver sur un voilier, qui est sur une Mercedes soudée. Là, ça va être et qui va rencontrer, ça va être une rencontre avec quand on dit le spectacle du souffle mécamorphe. En fait, c'est une grande dragonne de 10 mètres de long, 104 mètres de haut, et un peu la Royale de Luxe. Et il va y avoir toute une rencontre entre cette dragonne et les Deadwood. Et il y a une petite nouveauté juste avant les Deadwood, justement, parce qu'elle n'est pas programmée, mais il y a un apéro concert. Il y aura Lula Heltz qui est une copine de l'ODEF, qui est une violoncelliste, chanteuse magnifique. Elle sera là pour l'apéro concert. Et eux, donc, quand il y aura les Deadwood avec ce bateau, bah, il y aura une petite apparition des géants du Sud. Et ça sera un peu la surprise, parce qu'ils vont arriver un peu sur un partie un peu tout feu tout flamme, justement, sur avec les Deadwood. Voilà.
0: Donc vous avez réussi à convoquer quelques anciens et complices de gens qui aiment bien ça, quoi, le côté les géants, la machinerie aussi.
1: Ouais, complètement. Et bah, les géants et Deadwood, ils se connaissent quand même, et parce que les Deadwood, ils sont un peu du coin, les géants, ils sont du coin aussi. Le souffle mécamorphe, par contre, la dragonne, ils arrivent de Saint-Étienne, et ce mélange là pour, à la fin, effectivement, avoir Poutine Club, un groupe que moi j'ai découvert sur Florac avec Armel, que j'adore, qui a un petit ce côté un peu rock'n'roll complètement barré, mais Poutine Club, ils ont, je sais plus combien de dates, mais c'est énorme, une centaine de dates dans l'année, mais ils jouent en Europe de l'Est à fond. Là, ils étaient au Mexique, et ils vont passer par les Cévennes, c'est ça qui est bon. Voilà, ça va être cette soirée là va être quand même, c'est la soirée d'ouverture, quoi. On a tout donné, quoi. Le reste est super, hein, mais cette soirée, ça va être les trois quarts vont se passer dehors, en fait, avec un show lumière que vous, bah, les gens, faut venir pour le voir, quoi.
0: De toute façon, c'est pas à la radio qu'on va vous donner des extraits du show lumière.
1: Exactement.
0: Voilà. Et c'est prix libre en plus, tout ça, dans la bonne tradition aussi rock'n'roll circus. Voilà. À préciser quand même, mais si vous écoutez souvent la radio, vous êtes au courant qu'on recevait donc la semaine dernière, l'exquise Gouaille, qui s'occupe, eux, de la soirée du 25, donc le vendredi, qui est officiellement la première, une putain de soirée, avec beaucoup de cabaret, parce qu'on est aussi dans cet univers-là, sous chapiteau, cabaret, du drag, et avec donc un focus, parce que les shows sont notamment performés par des travailleurs, travailleuses du sexe, contenu sensible, hein, on le rappelle, moins de 18 ans, s'abstenir pour cette soirée-là, mais voilà, c'est aussi, et puis il y aura des discussions, mais on a eu une bonne discussion la semaine dernière, justement, sur toutes ces problématiques-là, donc c'était chouette aussi. C'est pour ça aussi qu'on s'est permis de faire deux émissions. On s'est dit que ça laisserait un peu plus d'espace. Voilà, donc le 25, ça commence avec la putain de soirée. Le 26, tout feu, tout flamme, l'a dit Seb. Bon, vous pouvez aller camper au Vigan tout le week-end, quoi, en gros. Hein. Parce qu'en plus, le 27, le dimanche, il y a aussi une soirée. Le petit Charivari.
1: Effectivement, alors le petit Charivari, donc là, c'est en. On fait ça avec la petite base. Donc à 16h. Effectivement, il y a un spectacle qui est de tout public, un super petit spectacle, Catastrophe Orchestre, qui est un duo, un problème de clous de musiciens qui viennent d'Europe de l'Est. et qui va tenter de présenter un petit concert des Balkans, mais où il va s'enchaîner des petites embrouilles, enfin voilà, c'est venir à découvrir ça, c'est vraiment un spectacle famille. Et après à 18h30, effectivement, la petite base reprend le flambeau pour vous avez peut-être parlé avec les copains.
0: Ouais,
1: pour,
0: on a écouté même du Grasse et Volupté Van Ryan
1: et Edredon Sensible, qui a un super groupe.
0: Qu'on joue au Vigan il y a 2-3 ans, il me semble, sur les quais. Je les avais vus, moi, au Nocturne du Griffe. Ils avaient été programmés, mais c'est super.
1: Ouais, c'est un super groupe, ouais, vraiment.
0: De batterie, je crois, de saxophone.
1: Exactement, exactement.
0: De jazz épileptique, un peu.
1: Ouais, ouais, ça c'est. Mais il y a une belle programmation, en toute façon, sur ces trois.
0: Et on rappelle que, du coup, cette soirée, donc, qui est organisée par La Petite Basse, qui est un local militant associatif du Vigan, tous les sous récoltés iront en soutien à des personnes en galère de papier. Voilà. Et ils ont aussi un mail si vous le souhaitez, c'est lapetitebase@mailo.com. Voilà pour le petit charivari. Est-ce que on avance un peu sur cette programmation? Donc le cabaret queer de l'Excuse Gouaille vous a aussi été présenté dans l'autre émission de la semaine dernière, l'épisode 1 du Grand Charivari, on va l'appeler comme ça, que vous allez réécouter, je crois. On va le rediffuser, peut-être il a déjà été diffusé, je suis un peu nul là, désolé. En tout cas vous l'avez en ligne sur le site, c'est sûr. Vous allez à la case Escapadez-vous, vous pouvez le réécouter. Le 1er octobre, un peu de yoga aérien.
1: Le yoga aérien, oui, il a été délocalisé. Ça, faut contacter le Cirque Luc.
0: Voilà, incroyable, le Cirque Luc qui était parti je ne sais où en bateau et ils sont là.
1: Effectivement. Et donc là, faut rappeler parce que c'est délocalisé, c'était un peu plus compliqué sur le chapiteau.
0: Niveau régie.
1: Mais ouais. Voilà, ça se passe ce stage en tout cas. Il a lieu.
0: Un stage de yoga aérien, voilà. Essayez de démerdez-vous pour vous relaxer en l'air. C'est le challenge que vous propose le Cirque Luc, qu'on connaît bien aussi, qui ont été très longtemps ici. Ils sont partis vivre des aventures en bateau, je ne sais où.
1: Exactement.
0: Nous pourrons vous raconter tout ça. Le 2 octobre, donc le vendredi suivant, nous avons le cabaret cirque du Grand Charivari à 19h. Là, on rentre vraiment dans le cœur de métier du mouton à 5.

0: pendant qu'il y aura la représentation. Ouais. Et voilà, ça va se passer donc sous chapiteau.
1: Et c'est un cabaret, hein. Vous savez, c'est comme chez Patrick Sébastien. Donc vous aurez une table assise et vous pourrez manger et boire, mais faut réserver, hein.
0: Alors, la table assise et boire, non, c'est pour ça qu'on invite les gens à venir à 19h pour manger.
1: Ah, d'accord.
0: Et on va ouvrir les portes vers 20h et en fait, effectivement, là, il y aura les grands gadins, les chaises, etc. Le chapiteau n'est pas assez grand pour pouvoir faire ça. Et effectivement, et après, il y aura un entracte où on pourra remanger et retourner voir la deuxième partie de ce cabaret. Et pour ça, effectivement, il y a des réservations. C'est un tarif de 10€ au tarif unique. Et que sur Hello Asso, en fait, on a fait ça. Regardez, c'est le Hello Asso du Petit Charivari. Je crois que c'est là-dessus. Je viens de voir ça sur le Kikwakan dans le pays viganais à l'instant. Mais effectivement, sur Hello Asso, on réserve pour cette soirée.
1: Et les jauges sont pas ouf, sont pas immenses sous chapiteau, donc on dit aux gens de ne pas traîner quand même.
0: Tout à fait.
1: Qu'une soirée, il n'y en aura pas pour tout le monde.
0: Exactement. Et la jauge, elle est un peu plus ric-rac. On n'est pas. Faut réserver. C'est le top. C'est le top de réserver.
1: Sinon, on vous racontera.
0: Exactement.
1: Voilà. Alors, si j'avance un peu dans votre prog, donc là, c'était le vendredi. Le lendemain, donc le samedi 3 octobre, on est sur une soirée hip-hop.
0: Ouais.
1: Dès 19h, avec Tabou Records.
0: Alors,
1: mais qu'est-ce ?
0: Alors, donc, cette soirée-là, pour dire, c'est une soirée co-organisée avec la Tartine et l'espace Louis de Fonds. Donc, avec les jeunes de Louis de Fonds.
1: À Salagosse.
0: À Salagosse, ouais. Effectivement. Et on leur a proposé Tabou Records. C'est des gens qui viennent de la Grand Combe. Donc, c'est du hip-hop. C'est du super hip-hop. Avec des paroles. Qui pour moi, je trouve qu'ils ont des belles paroles. Et en fait, ils proposent ici un open mic. Donc les jeunes vont pouvoir se lâcher sur scène. C'est un peu le but. Donc faut que les jeunes y viennent. Faut que les jeunes, hein, tout le monde, mais à venir à cette soirée qui va être très chouette. Avec les jeunes de Salagosse proposent après un petit set de DJ. Ça va être chouette cette soirée.
1: Des jeunes qui sont, on le rappelle, souvent en formation pro là-haut. Apprentissage de français, plus du pro, il y a plusieurs formations, CAP, etc. Des jeunes, soit qui sont arrivés en Europe récemment, soit qui sont arrivés là par d'autres biais, mais voilà, c'est un chouette lieu de formation. Et donc c'est un peu leur soirée, quoi.
0: C'est leur soirée, c'est exactement ça. C'est chouette d'avoir ça. C'est le côté éclectique, justement, de cette programmation.
1: Très bien. Et alors le dimanche, raconte-nous ce qui se passe.
0: Alors le dimanche, ça c'est un... C'est Sego, justement, qui avait vu ça une fois, je crois, vers Sommières, où les gens se baladaient à vélo sur les voies vertes, et puis eux, ils s'étaient retombés sur cette idée super en spectacle, et là, on s'est dit, tiens, on va faire ça, cette petite balade musicale à vélo, avec, peut-être les gens en connaissent, en fait, c'est marqué le buffet sonore, mais c'est le petit buffet sonore,
1: c'est pas l'estafette, parce qu'ils ont un camion buffet sonore,
0: c'est
1: une caravane, je sais plus.
0: Ouais, c'est une caravane. Oh. Et alors, lui, c'est Cédric, il arrive de, c'est Spoilit Bastard qui est connu aussi sous son nom de DJ, et lui il arrive de Sauve d'ailleurs, et ils ont une espèce de petit un tricycle où il a mis le son de son, il y a une grosse enceinte où il mixe, et donc on va le suivre sur la voie verte avec à vélo, et là on va arriver sur les tunnels de la voie verte, et ça je vous le dis pas, parce qu'il y aura des surprises dans ce tunnel avec une petite dégustation aussi, un moment de vin vin nature, des copains qui font le vin nature à côté, petite boum, on a dit sous les tunnels, mais il y aura des surprises, et ça va être bien bien chouette cette petite balade à vélo.
1: Très bien. Et puis après le soir, il y a un concert, mais on va écouter un peu de musique, et puis comme ça on vous en parle juste après.

0: chantent les Lojo. Lojo qui font partie de la programmation de ce grand Charivari du 25 septembre au 11 octobre. Ils sont même précisément le dimanche, donc 4 octobre, dont on continue de parler avec Tisseb pour l'assaut La Tartine. Je vous rappelle que donc l'assaut La Tartine plante un chapiteau sur le stade d'Avez et vous êtes donc invité du 25 au 11 septembre avec plein de soirées, spectacles, concerts et impromptus en collaboration avec pas mal d'assauts et de structures du pays viganais. Voilà, et on est là pour faire le tour ensemble en ce moment dans les studios de Radio Escapade. L'autre jour, tu disais, Seb, que c'était un gros coup de cœur et bon kiff de les avoir en concert.
1: Ah, l'autre jour, moi, je suis un grand fan de l'autre jour. Je sais pas, ça a 20-30 ans d'existence. Mais donc là, par contre, c'est une soirée organisée par Omerle. Et puis, bah, justement, quand on disait dans les partenariats avec les associations, effectivement, j'aurais dit, hey, vous êtes pas à chaud, Omerle, faire une soirée et de faire venir l'audio, et ils connaissaient bien aussi, et donc ils viennent en trio, mais c'est l'audio, ouais, c'est magnifique, ils viennent d'Angers et moi je suis un gros fan, moi ça fait longtemps que je les écoute. Je pense qu'il y a du monde qui les connaissent aussi. Ils étaient venus, donc c'était pas cet été, l'été dernier, c'était passé à La Grange aussi. Mais là, l'audio tribal, dans le groupe complet.
0: Okay. Et la pianiste rouge, c'est le nom du spectacle ou c'est
1: un autre? Pas du tout, la pianiste rouge, c'est la première partie, elle vient, alors je sais plus son nom. Elle vient de Normandie. Et donc elle est toute rouge avec son piano, elle fait bouger son piano. Quand tu l'écoutes un peu, je connaissais pas, les copains d'Omerle. Je sais pas, des fois je peux retrouver entre le côté Barbara Weldance et Paix à son âme et Barbara Weldance et on va dire les L, s'il y en a qui connaissent. C'est un petit mélange de tout ça. Et
0: de toute façon, Omerle, on leur fait confiance en général pour avoir bon goût, justement. Vu qu'ils sont vraiment autour de la chanson française, c'est leur cœur de. C'est ça qu'ils font.
1: Ouais.
0: Donc, ils trouvent toujours des choses.
1: Complètement.
0: Et ça, qu'on connaît pas et qui te prennent souvent.
1: Tout à fait, ouais, ça a été une belle soirée. C'est un bon medley, là, les deux, la pianiste rouge et l'audio trio. Ça va être un bon dimanche parce que ça commence à 19h pétante, la pianiste rouge, et l'audio commence à 20h30. Ça va pas finir tard, c'est dimanche. On taffe le lendemain pour certains. Il y en a qui travaillent, donc c'est pour ça.
0: Prenez vos places pour le coup, vu que c'est en collab avec Le Merle cette fois-ci.
1: Oui.
0: Donc vous pouvez réserver info@festival-omerle.fr. Et il y a un petit numéro de téléphone que vous trouverez sur les plaquettes, sur internet, tout ça. Parce qu'il faut mieux avoir sa place aussi pour rentrer ce soir-là, voilà.
1: Ouais, pareil, c'est limité l'espace, donc voilà.
0: Et donc ensuite, petite semaine de prépa, de repos, je sais pas trop. Et puis, en fait, c'est quand même articulé, donc vous l'aurez compris, autour des 3 week-ends que recourt cette période, du 25 au 11 octobre. C'est d'ailleurs la même quinzaine que les Fourmilières, le festival antifasciste qui se déroule aussi entre le Vigan, Grange et tout.
1: Exactement.
0: On en parle dans 2 jours à l'antenne. Vous aurez de quoi vous occuper, en tout cas, ces 15 jours-là.
1: C'est clair.
0: Et donc, on repart sur le dernier week-end, donc du 9, 10, 11 octobre, avec 3 soirées encore.
1: Tout à fait.
0: Du cabaret, évidemment, parce que c'est chapiteau.
1: Et ouais, c'est vrai que c'est un peu le thème. Il y a 4 cabarets quand même dans cette programmation. Là, c'est le cabaret cirque du mouton en 5 pattes. Le mouton en 5 pattes, en fait, c'est le chapeau du mouton. Et donc, ils vont se faire 5 jours de résidence. Voilà, pour une. En fait, c'est un peu une carte blanche qu'ils vont se faire. Et essayer pas mal de choses. Ils sont une dizaine dedans. Donc là, pareil, il y aura musique, cirque. Donc, c'est du Freaks, c'est vraiment du coup on a un cabaret TDS, cabaret queer, nous notre petit cabaret on va dire,
0: freak show.
1: Et là c'est plutôt du freak show et avec effectivement des concerts de Volumatic et Divine Trash, donc eux ils font partie du cabaret aussi, mais il y aura ce concert et Volumatic c'est vraiment chouette, c'est à découvrir, faut jouer, ils sont 3 et avec Gwendy qui est aux machines derrière et puis au chant, alors je me rappelle plus leur prénom mais c'est vraiment chouette. Et Divine Trash, c'est trois nanas qui moi je vais découvrir aussi, je connais pas
0: Trash et Divine,
1: Trash et Divine, je pense effectivement.
0: C'est 12 euros la soirée cabaret, voilà, c'est petit prix tout ça. Et bah écoute, on passe au lendemain, donc le samedi 10 octobre, presque la fermeture, carte blanche aux assorties, qu'une asso aussi qui fait du culturel sur le pays viganais, c'est ça,
1: si exactement, ouais, les assorties. aussi, ouais, ils font quand même pas mal de concerts. Ils font venir des beaux groupes aussi. Et donc, voilà, c'est leur carte blanche le samedi 10 octobre. Et donc, effectivement, ils proposent à 17h, donc c'est pour tout public, un petit spectacle de magie et de chansons par Gabriel Desso qui fait plus des chansons de Bobby Lapointe. Voilà, ça va être un peu mélange apparemment, comme voilà, c'est ça, spectacle magie. Et donc ça, c'est à prix libre. Et effectivement, le soir, il y a un concert de Grumpf que je ne connaissais pas, mais apparemment c'est pas mal. C'est on va dire de Grumpf, c'est du rock pop qui viennent, ils viennent de Lyon. Je pense ouais, à découvrir, ça a l'air, ils ont l'air d'avoir pas mal la pêche sur scène. Enfin, ils sont, quand tu les vois, ils sont bien costumisés. Enfin, ils ont l'air d'avoir un beau show scénique en fait, c'est ça qui a l'air vraiment cool aussi.
0: Il devrait être à l'aise sous le chapiteau quoi.
1: Exactement.
0: Ok. Et vous clôturez ça, bah, comme de coutume, par une boom, c'est ça?
1: Une boom,
0: grand charivari.
1: On devait faire un grand charivari sans être clôture.
0: C'est la parade finale où tout le monde passe comme au cirque.
1: Ouais, bah en fait là, c'est tout le monde est invité, même tous ceux qui ont participé, qu'on puisse fêter un peu cette programmation, ces journées de fou. Et moi, j'ai eu un petit coup de cœur là, j'étais sur la foire extraordinaire là cet été, et puis j'ai bossé un peu avec les nos structures qui sont dans le coin, et sur scène il y avait Sharpie, c'est un duo, et Sharpie, on va dire, c'est un mélange entre les Sexy Sushi et les Zwinkels, on va dire. C'est vraiment génial, ça moi c'est mon grand coup de cœur. Et puis là, donc c'était là au mois d'août, on était au départ en mode DJ, on savait pas trop ce qu'on allait mettre, et puis genre eux ils viennent de Nantes, et donc c'est cool, c'est qu'ils ont fait une petite tournée dans le coin, et justement dans le cadre aussi de la quinzaine Antifa, où ils jouent à la Grand Combe la veille, et ils viennent jouer chez nous là.
0: Oui, ça traverse le territoire, là, les artistes, ils se font des mini tournées dans le coin. Ouais. Nous aussi, on a calé plusieurs trucs comme
1: mais
0: ça.
1: C'est bien. Et puis là, on est au DJ, donc on va faire une petite spéciale dédicace à Bianca Diane, qui est la graphiste qui a fait ce super visuel. Enfin, vraiment, elle a fait un sacré boulot.
0: Elle nous a fait notre site internet aussi il y a quelques années.
1: Et bah ouais, et puis il faut voir sur sa fiche, il y a des dessins de gamins aussi qui ont. Enfin, c'est pas l'IA qui a fait ça, c'est Diane, exactement. Et elle passe du son, et donc on a dit allez, vas-y Diane, tu nous as fait la fiche, comme ça tu vas pouvoir nous faire le final. Et avec Samira, c'est DJ Fake qui est. Idée.
0: Fake ID.
1: ID, merci. Et c'est marrant, c'est un peu le même set qu'il y avait eu à la foire extraordinaire. Elle avait joué avec Sharpie aussi. Je pique un peu le truc, mais on l'amène au Vigan. Ça va être bon tout ça.
0: Trop bien. Bon, c'est bien, vous n'êtes pas fatigué d'avance de toutes ces soirées. Il va falloir vous reposer avant que ça commence.
1: Heureusement que c'est plein d'assauts qui l'organisent.
0: Oui, il y a des quelques jours où sinon, tu peux te prévoir des siestes.
1: Ouais, carrément. Mais là, c'est pas tout de suite.
0: Il fait un petit peu chaud là, c'est bien. Pour monter le chapiteau.
1: Ouais, déjà le temps ça va. Mais effectivement, grave. Ouais, effectivement. Après, moi c'est vrai que c'est bien qu'il pleuve pas le 26. Après, même s'il pleut, c'est sous chapiteau. Donc n'ayez pas peur. Même s'il pleut, venez. Parce qu'on est à l'abri sous le chapiteau.
0: Puis même s'il pleut, on sera content.
1: Et on sera content. Mais
0: on
1: voilà.
0: Sera mouillé,
1: mais ce que, ouais, on sera mouillé, puis on sera à l'abri. C'est le but du chap, quoi, en fait.
0: Ouais. Ok, bah écoute, merci beaucoup Seb. On a regardé un peu tout ce qu'il y avait à voir, à écouter là sur cette quinzaine. Est-ce que tu veux rajouter quelque chose?
1: Ouais, bah voilà, des petits remerciements forcément pour les quelques partenaires qui, comme je disais, la Verrie d'Alès surtout, vraiment. C'est un gros merci à Timothée aussi, qui est le régisseur général, qui est juste formidable sur ce partenariat sans qui on ne pourrait pas faire grand chose. Effectivement, la mairie du Vigan, encore une fois, pour le prêt de matos de son quand on est une asso du.
0: C'est vrai qu'ils ont investi et ça, c'est chouette. Ouais. Les concerts là-bas, c'est plus fluide parce qu'il y a du matériel libre, enfin, pas libre, mais en tout cas qui est disponible facilement, quoi.
1: Tout à fait, ouais. Quand on est une asso du Vigan, voilà, on peut dépanner. Donc, ouais, la mairie d'Avès qui nous passe le lieu, c'est quand même, le lieu, il est quand même énorme. Voilà, et puis le mouton en cinq pattes, comme je disais, les rois singes, là, qui est la compagnie qui a pu, il y a plein de monde. En tout cas, merci à vous de venir nombreux. Parce que, juste un truc, c'est que, pour une dernière chose, c'est que, en fait, on part avec rien. En fait, c'est un gros challenge.
0: Au niveau sous. D'accord.
1: Et donc, n'hésitez Prélibre, pas à venir et à participer. C'est un gros challenge.
0: Est-ce que, juste un petit détail technique, si les gens viennent pour pouvoir dormir sur place, par exemple le soir, histoire de.
1: Alors, là, c'est.
0: Avez, c'est un petit peu.
1: Alors, voilà. Alors, le camping, c'est un peu chaud sur le terrain, mais après, tout aux alentours et tout ça, il y a moyen, il faut demander.
0: Avec des véhicules,
1: et
0: en
1: voilà,
0: tout cas.
1: Ouais. tout à fait.
0: Soyons prudents.
1: Exactement, faut être prudent, tout à fait.
0: Bah écoute, merci beaucoup. Je renvoie du coup nos auditeurs vers vos réseaux, hein, sur Instagram, l'asso La Tartine, le Grand Charivari, ça tourne aussi sur les réseaux. Là, ça commence.
1: Ouais.
0: Il y a des petits focus sur des soirées ou d'autres.
1: Exactement.
0: Puis voilà. Bon, on n'a plus qu'à vous souhaiter bon courage, surtout pour votre dernière grosse ligne droite avant le démarrage.
1: Et
0: alors là, il vous reste quoi, 3 jours,
1: mais là, il reste 3 jours, mais bien intense, ouais.
0: Bien intense. Voilà. Puis on va s'écouter Putain de Club pour finir toujours rock'n'roll.
1: Un peu rock'n'roll, il rave.
0: Avec Sans la mort, c'est le nom du morceau. Là. À bientôt.
1: Allez, ciao. À bientôt.

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0: Bonjour à toutes et à tous, enfin rebonjour pour vous qui nous écoutez toute la journée. Je sais qu'il y en a. Ah, attendez, ça sonne, on va répondre au téléphone juste après. On est en studio, en direct, pour parler du Grand Charivari. Le Grand Charivari, c'est du 25 septembre au 11 octobre 2026. C'est juste à côté du Vigan, c'est sur le stade d'Avez. Il y a beaucoup de soirées qui sont organisées par la Tartine, mais pas que. C'est une espèce d'aventure collective sur le Viganais assez large. Et justement, pour en parler avec nous aujourd'hui dans les studios, on a Lubin, Zéphyr et Lux qui sont venus aussi pour nous présenter notamment 2-3 soirées en particulier qui sont axées notamment sur la thématique du travail du sexe ou aussi sur le cabaret, parce qu'il y a des associations dont l'Exquise Gouaille, dont vous faites partie, qui œuvrent sur le développement justement de ces arts et aussi de discuter de toutes ces choses sur le territoire. Mais comme je le disais, il y a pas mal d'autres associations aussi du Viganais qui se sont jointes à l'aventure. Est-ce que, Lubin, tu veux peut-être nous raconter comment s'est fait justement le démarrage de cette aventure, la rencontre? Donc tout ça va se passer sous chapiteau, j'ai oublié de le dire, au stade d'Avez. C'est un peu ça déjà l'écran, enfin le truc qui permet que tout commence.
3: Voilà, du coup le chapiteau sera implanté effectivement au stade d'Avez à côté de la salle des fêtes. Donc voilà, juste Avez qui est juste à côté du Vigan. C'est le chapiteau d'une compagnie qui s'appelle Le Mouton à cinq pattes et qui donc avait prévu d'installer son chapiteau au Vigan pour faire une résidence et une soirée. Donc ils vont eux organiser une des soirées. Donc il y a, je sais pas exactement combien, mais en tout cas il y a des soirées du 25 septembre au 11 octobre. Et voilà. Et donc ils ont mis à disposition leur chapiteau à d'autres associations, notamment à la Tartine, qui est un peu l'association qui coordonne tout cet événement et qui se bouge pour que tout ça puisse exister. Donc l'association La Tartine a proposé à d'autres associations de se joindre à elle pour organiser d'autres soirées. Donc il y a un certain nombre d'associations qui ont répondu présent. Donc à part La Tartine et Le Mouton à cinq pattes, il y a aussi Les Assortis, qui est une association qui existe depuis beaucoup plus longtemps sur le territoire viganais, qui fait aussi des concerts et des événements jeunes publics. Il y a l'association Omerle qui organise le festival du même nom de chansons. Il y a donc l'Exquise Gouaille, qui est l'association que nous trois ici en studio on représente, qui est une association qui développe le cabaret et les cultures queer en ruralité. Il y a la Petite Base, qui est un local qui organise aussi des événements, là en l'occurrence un événement le 27. Et il y a le Centre Louis de Fonds qui accueille notamment des jeunes en situation de migration, qui organise aussi une soirée.
0: Ok, merci pour le contexte. Je viens d'avoir un texto de petit Seb qui fait partie donc de la Tartine. On se refera une interview, il nous racontera aussi justement l'autre côté de toute l'aventure, parce qu'effectivement il y a beaucoup de choses à dire, toutes ces associations font plein de choses, et il y a surtout une programmation assez impressionnante, que ça soit musicalement mais aussi en termes de cabaret dont vous allez parler. Il y a des trucs un peu assez punk, je crois, il y a des géants, il y a du feu, enfin on est sur du cirque, du cabaret, avec des gens qui œuvrent sur ce genre de milieu depuis très longtemps. On peut citer Edredon Sensible, Grâce et Volupté Van Van dans les groupes, qu'est-ce que j'ai d'autre, Deadwood, Putain Club, Lojo, on va peut-être en écouter tout à l'heure aussi. Il y a des surprises aussi, j'imagine, qui sont prêtes ou peut-être même pas encore, à voir, vu que tout le monde se met un petit peu en ce moment en dernier ordre de bataille pour préparer tout ça. J'imagine que c'est du gros boulot d'ailleurs. Est-ce que tous les trois, vous voulez nous parler donc plus précisément de l'Exquise Gouaille et puis de ce que vous faites sur le territoire et puis de la manière dont vous avez abordé cette invitation à passer sous le chapiteau? Ah, il se regarde des yeux. Tout le monde est venu, mais maintenant, il faut parler dans le micro.
4: Après, alors, c'est pas moi qui vais.
5: L'Exquise Gouaille, c'est une association qu'on a créée parce qu'on ressentait le besoin d'avoir un contenant pour toute notre inspiration, toute notre créativité en ce qui concerne le spectacle, des événements autour du drag, des événements voilà, pour sensibiliser les personnes aux dragues, que ce soit des spectacles, des ateliers de maquillage ou danse ou tout ce qu'on peut imaginer.
3: Mmh. Ouais, du coup, à la base un peu de cette association, il y a des personnes qui effectivement font du drag, alors pas forcément des drag queens comme on voit à la télé, hein. Il n'y a pas que les drag queens dans le drag, il y a aussi des drag kings, il y a aussi des drag queers, des drag créatures. Donc c'est aussi autour de cet univers du drag que l'association s'est créée, mais assez rapidement on a eu envie de l'ouvrir plus largement au monde du cabaret, et plus particulièrement du cabaret queer, et de faire vivre les cultures rural. Queer. Et voilà, et bien sûr que ce soit en ruralité, c'est un peu un des principes de l'association, de rester sur la ruralité, et donc particulièrement sur les Cévennes et le secteur viganais, mais pas que, on essaye aussi de proposer d'autres choses ailleurs. Et du coup, il y a d'autres personnes qui nous ont rejoints, comme Zéphir, ici présent, qui fait pas du drag, mais qui fait du cabaret d'un autre type, oui. D'un autre genre.
4: C'est ce que j'aime dire, du coup, moi j'ai débarqué il y a pas longtemps, et l'idée c'est de... pouvoir donner l'opportunité à des gens qui ont envie de raconter des choses, de se révéler sur scène, de pouvoir nous rejoindre et proposer quoi. On va continuer à organiser des soirées, ça va pas s'arrêter là, c'est que le début.
0: C'est une culture, je sais pas si c'est le mot qu'on peut utiliser, mais en tout cas des arts qu'on voit effectivement émerger, ne serait-ce que même dans les médias mainstream, hein. Il y a eu Drag Race quand même qui a, je pense, fait un petit virage. On en pense ce qu'on veut, mais ça a quand même changé beaucoup de choses dans la démocratisation de ce type de se mettre en forme. Je sais pas, justement, ça opine du chef. C'est une question que je pose souvent parce que je sais que on a vu en tout cas sur Le Vigorant, même Gange, etc., des soirées drag ces dernières années auxquelles vous avez sûrement participé, ou en tout cas à les organiser. Quel regard justement vous trouvez que les gens portent sur ces formes d'art, est-ce que ça peut amener
5: personnellement, je suis drag king depuis 8 ans et je fais aussi de l'effeuillage burlesque et des shows genderfuck, et donc je ne suis pas une drag queen. Donc j'ai un vécu qui est totalement différent. En fait, les drag queens, on est dans un monde qui est patriarcal. Donc les drag queens
0: toujours.
5: Ont beaucoup, ouais, encore. Et donc les drag queens ont beaucoup plus d'opportunités, beaucoup plus de chances de progresser, de s'épanouir dans quelque chose qu'elles peuvent aller vers une carrière, quoi. Nous, on fait du drag qui n'est pas du tout normal. Ce que Drag Race a démocratisé, entre guillemets, c'est du drag qui rentre dans une certaine norme, et on trouve ça dommage parce que le drag à l'origine, justement, c'est quelque chose qui sort de la norme et qui est très dans l'autodérision, et qui est anticapitaliste, et qui est une expression de soi qui sort de ce que la société essaye d'obliger les gens à être. Donc c'est vraiment un art de libération. Et Drag Race, c'est quelque chose qui forme les gens aussi à penser de manière compétitive, le drag, ce que je trouve aussi dommage.
0: Et le fait de transformer son apparence pour essayer d'être créature plus ou moins, en tout cas différente, qu'est-ce qu'au niveau individuel vous trouvez que ça apporte?
5: À chaque show, je change de personnage. Je suis vraiment transformiste. Et personnellement, ça m'apporte un écrin pour pouvoir exprimer toutes les facettes de ma personnalité et sentir qu'elles sont toutes accueillies et toutes célébrées.
0: Zéphir, tu veux nous parler du cabaret que tu pratiques, toi ?
4: Moi, à la base, je suis musicien. Et plutôt un peu dans le théâtre, et j'ai fait beaucoup beaucoup de musique extrême, j'ai fait beaucoup de jazz, j'ai fait des écoles de musique, conservatoire, tatata. Et en fait j'ai expérimenté la scène en tant que femme, moi, à la base, parce que je suis un transmasque, c'est-à-dire que je suis mon genre assigné de naissance et femme, et je me suis transformée en homme, comme on aime dire. Et du coup, j'ai ressenti le besoin d'expérimenter la scène en tant qu'homme, déjà à la base, et je me suis rendu compte que ça n'avait pas la même saveur qu'en tant que femme. Et je pense que je me suis, parce que c'est vachement plus facile, sans surprise, être un homme sur scène. Et du coup, je me suis progressivement redirigée vers du transformisme aussi. J'aime bien dire transformisme. Je dis pas que je fais du drag show. Je fais un peu du cabaret, mais et je joue avec ce que j'étais en tant que femme, en tant qu'homme. Avec, j'aime bien la chanson française. J'aime bien me mettre aussi un peu tout nu. Parce que j'ai un corps, j'ai des seins alors que je suis un homme, du coup les gens ils savent pas trop, on pense souvent que je suis une femme trans, du coup j'adore créer
0: le trouble.
4: Le trouble, quoi. Ouais. Voilà. Et je suis chanteur, du coup ça me permet aussi de continuer à exprimer ma voix qui est en plus beaucoup baissée, de sensibiliser les gens aux effets de la transition, pour aussi toucher les plus jeunes. J'ai beaucoup de mamans qui sont venues me voir, enfin une maman mais avant aussi, qui sont venues me voir après des shows en disant mon enfant traverse ça, du coup voilà, ça j'aime bien ce que ça crée.
0: Ça ouvre des portes chez les gens qui regardent ça, peut-être juste de dire ah c'est bon, on peut arrêter de se prendre la tête aussi avec ce à quoi on ressemble, ce à quoi on veut nous insinuer, dire que ça peut être un jeu tout ça aussi.
4: Ouais. Oui. Mmh.
0: Et on va revenir un peu sous ce chapiteau. Du coup, ce dont on parle là, c'est du cabaret aussi. C'est une culture qui remonte à loin.
3: Ouais.
0: C'est des cultures qui ont toujours été un peu marginalisées et en même temps toujours sur le devant. Je sais pas comment.
3: Ouais. Bah oui. Du coup, là, l'idée un peu de ce festival, c'est effectivement il y a une grande place qui est faite au cabaret. Il y a différentes formes de cabaret. Du coup. Donc nous, là, on va parler plus précisément de la soirée du 25 septembre, donc qui met à l'honneur les TDS, qui sont parmi les personnes qui sont vraiment à l'initiative de cet univers du cabaret. Donc le TDS, c'est les travailleurs et travailleuses, surtout travailleuses du sexe, à qui on doit le cabaret. Mais on reviendra là-dessus plus en détail. Donc ensuite, on va faire...
0: Donc ça, c'est la première soirée de ce Grand Charivari.
3: C'est la première soirée,
0: le 25 septembre, le vendredi, donc.
3: Voilà, le vendredi. Après, on reviendra sur les soirées du reste du week-end, peut-être plus tard. Mais du coup, pour rester dans cette thématique du cabaret, donc le 30 septembre, il y aura le cabaret queer organisé par l'Exquise Gouaille, où on sera... tous les trois à performer à ce moment-là, et il y aura plein d'autres mondes, on va détailler un peu plus. Mais ensuite, il y a donc la Tartine qu'organise et la compagnie Mouton à cinq pattes qui organise aussi deux autres types de cabarets. Le 2 octobre, il y aura un cabaret cirque, donc qui est là et sur réservation, avec des numéros cirque, voltige, etc., et de la musique. Et il y aura aussi le cabaret cirque Fricks de la compagnie Mouton à cinq pattes, donc qui met à disposition le chapiteau, qui sera le 9 octobre. Voilà, donc ça c'est pour les quatre soirées, cabaret qui aura sous ce chapiteau.
0: Ok.
3: Et je vais préciser tout de suite que vous pourrez retrouver l'intégralité du programme sur l'Instagram l'asso, donc LA2SO-bas, la tartine.
0: Voilà. Et Facebook aussi, et la Facebook. Tartine, et ça s'appelle donc le Grand Charivari. Vous devriez les voir passer sur les réseaux sociaux si vous êtes dans le coin et que vous êtes un peu abonné à droite, à gauche, normalement. Et je vous rappelle, c'est à Avès, donc du 25 septembre au 11 octobre. Ça couvre une grosse, il y a quoi, 1, 2, 3, 4, 5, 6, 7, 8, 9, 10, 11 soirées, on dirait. Et peut-être des journées, il y a du hip-hop, etc., etc. Choisis, je te laisse.
3: Ouais, du coup, je me disais qu'on pouvait peut-être parler plus en détail de la soirée du 25 et puis vite fait aborder celle du 26 et du 27 et du 30, du coup. Et voilà.
0: Et allez-y, qu'est-ce qu'on a mis alors dans ces soirées-là ?
3: Alors, du coup, la soirée du 25, donc pour présenter un peu l'idée en général, donc c'est de mettre à l'honneur et de célébrer les travailleuses et travailleurs du sexe. Donc c'est une soirée qui est organisée à l'initiative d'un collectif informel de personnes qui se sont rencontrées pour organiser cette soirée-là, qui sont toutes travailleurs et travailleuses du sexe et qui ensuite ont eu la complicité, l'aide d'autres personnes du territoire qui sont alliées, complices des travailleuses et travailleurs du sexe. Donc c'est une soirée qui a lieu aussi grâce aux associations, donc évidemment la Tartine qu'on a déjà citée, la Petite Base, l'Exquise Gouaille, mais aussi la mission Rosella de Médecins du Monde, qui est une mission de Médecins du Monde pour venir en aide et faire de la prévention auprès des travailleuses et travailleurs du sexe.
0: Qu'on avait aperçu d'ailleurs, pardon, à la marche des fiertés au Vigan.
3: Voilà, exactement, voilà, tout à fait. Et donc du coup cette soirée c'est à la fois pour rappeler qu'effectivement le cabaret n'existerait pas sans les travailleuses et travailleurs du sexe, mais aussi pour lutter contre la stigmatisation qui touche les travailleuses du sexe et célébrer donc les talents qui peuvent être très variés. Du coup, la soirée, elle va se dérouler en plusieurs temps. Ça commence à 18h. À 18h, il y aura des stands d'associations. Donc, on retrouvera notamment des associations de travailleuses, travailleurs du sexe et un faux kiosque tenu par des TDS. Mais voilà, donc il y aura notamment l'association Tulia qui fait un énorme travail d'archivage et de production d'informations, de documentation autour du travail du sexe. D'ailleurs, je vous invite à aller consulter leur site internet si vous voulez vous renseigner davantage sur le sujet.
0: Redis le nom, s'il te plaît.
3: Tulia, T-U-2-L-I-A. Donc il y aura cette association-là, il y aura donc la mission Rosella de Médecins du Monde qui est vouée à devenir une association communautaire de travailleuses du sexe, mais qui pour l'instant est donc une mission de Médecins du Monde. Il y aura aussi le collectif Nîmois antifasciste et queer qui organise une pride radicale à Nîmes le 10 octobre qui seront présents avec un stand. Il y aura aussi la CNT qui est le seul syndicat interprofessionnel qui syndique l'ensemble des métiers autour du travail du sexe. Voilà, il y aura la petite base qui aura un infokiosque, il y aura aussi un autre infokiosque plus spécifique sur le TDS, et il y aura aussi des stands d'artistes et auteurs TDS. Il y aura notamment Déborah Coste qui a écrit un livre sur son parcours, notamment en tant que TDS, qui s'appelle Reprendre corps. Il y aura Deep Root qui fait du dessin, de la BD, qui est également TDS. Et il y aura aussi Ursus qui va performer pendant la soirée, qui aura aussi un stand avec des illustrations et des textes qui a le produit.
0: Et je vois d'ailleurs sur donc toujours le programme de cette putain de soirée qui débute à 18h hein, le 25, qui DJ set et perf avec fièvre à la fin, et on vous prévient quand même, contenu sensible uniquement voilà. Pour les plus de 18 ans.
3: Ouais, l'entièreté de la soirée c'est réservé aux personnes de plus de 18 ans, donc voilà, il y aura aussi un temps de discussion autour des vécus et luttes des travailleuses et travailleurs du sexe qui sera donc animé par Déborah Coste que j'ai cité et par des personnes de Rosella et de Tulia. Et donc après, on aura un cabaret à partir de 20h. Là, je vais laisser Lux détailler un peu plus ce que sera ce cabaret.
5: Alors, pendant ce cabaret, on va avoir toutes sortes de créatures de rêve. Nous mettre des paillettes dans les yeux, ça va être merveilleux. Moi, je voulais dire un petit mot par rapport à cette soirée et à son utilité, qui est de sensibiliser le public à la fois aux luttes des travailleuses du sexe, mais aussi de se rendre compte que... beaucoup de personnes que vous connaissez, que vous aimez, sont des travailleuses du sexe. Et on est dans un pays qui est dans une philosophie abolitionniste, c'est-à-dire qui considère que tout travail du sexe est une forme de viol tarifé. Ce qui n'est pas le cas, puisque il y a des personnes qui choisissent ce métier, et donc c'est totalement différent. Je pense que c'est important de laisser la voix aux personnes concernées, donc les travailleuses du sexe, de pouvoir s'exprimer sur leurs propres conditions de travail, et de faire la différence entre une personne qui choisit et une personne qui subit.
0: Donc, et sur le contenu de la soirée, alors du cabaret, pardon. Ouais.
5: Sur le contenu du cabaret, on va avoir du chant, de l'effeuillage, des agrès de cirque. On va avoir, dis-moi.
3: Du clown, du rap, du drag, voilà, des perfs un peu plus kinky aussi. Explicite. Pour faire une petite approche autour de voilà des kings du BDSM. Il y aura un peu tout ça, puis aussi des contenus plus politiques, féministes évidemment, parce que ce sera une soirée féministe, hein,
5: oui.
3: Faut bien le préciser.
5: Oui.
3: Voilà, il y aura en tout en comptant Fièvre, donc qui viennent à Troyes, qui est un collectif du Tarn et de Toulouse qui fera un DJ set où ils alternent entre mixer et faire des performances érotiques.
5: Oui.
3: Donc ça, ce sera sur la fin de soirée à partir de 23h, mais avant ça, il y aura du coup une dizaine, même douzaine de performeuses et performeurs, et voilà, donc comme on l'a dit, hein, il y aura de la pole dance, du strip, de la chanson, du lip-sync, voilà, tout l'univers du cabaret finalement sera représenté, et avec des personnes qui viennent aussi bien... du Vigan ou ailleurs en Cévennes, que de Marseille, que de Toulouse, du Tarn, du Var... voilà. Et vous pouvez trouver du coup l'intégralité du programme et la présentation des artistes sur Instagram. L'Instagram, c'est @putaindesoirées.
0: Est-ce que tu veux qu'on écoute un son que tu as ramené, et puis après on peut continuer de discuter et des soirées, et puis de la thématique plus large que justement celle du travail du sexe. Je dis ça. tu nous as ramené quelque chose qui s'appelle Fille de joie.
3: Voilà, c'est un montage du coup d'une performance que j'ai fait. Du coup, c'était un peu la première fois pour moi que je montais sur scène pour parler du travail du sexe. C'était une performance lors du Cidre Action au Vigan au printemps là. Et voilà, donc c'est un montage avec d'abord un petit morceau de Lina pour rappeler que depuis quand même des décennies, on a toujours ce stigmate autour du travail du sexe, et puis ensuite des extraits de films et surtout de manifs et de propos de TDS en manif. Et ensuite, c'est la chanson La Complainte des Filles de Joie, mais chantée par Barbara, qui s'est réappropriée ce morceau contre l'avis de Georges Brassens d'ailleurs.
0: Allez, on s'écoute ça.
6: Certains spécialistes considèrent la prostitution comme un cancer de la société qu'il faut supprimer. Pour d'autres, il s'agit d'un mal nécessaire qu'il faut réglementer très strictement. La grande majorité du public, elle, pense que ces choses-là sont sales et déshonorantes et qu'il ne faut pas en parler.
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0: des droits, c'est pas compliqué. Tu veux lutter contre l'exploitation, tu fais ça comment? En envoyant les flics et en les foutant en prison? C'est comme ça que tu luttes contre l'exploitation? Non, si tu luttes contre l'exploitation, tu donnes des droits aux travailleurs. Tu laisses les gens se syndicaliser, tu laisses les gens s'organiser entre la libération des travailleurs sera l'œuvre des travailleurs du sexe eux-mêmes. Voilà, c'est ça. Je veux dire, tu vas pas commencer à arriver en disant « Oh, nous sommes ces bonnes dames victoriennes qui vont réhabiliter ces femmes déchues. » Non, mais c'est ça, quoi. C'est des bourgeoises victoriennes qui imposent leur idéologie au monde entier. Ça a servi à coloniser le monde, c'est ça, quoi. Mais c'est ça, c'est des connasses qui arrivent et qui vont te dire « Va faire de la couture, ma chérie, tu seras libre. » J'ai pas envie de leur machine à coudre, moi, d'accord?
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0: Barbara avec nous sur les ondes pour nous accompagner dans cette émission dédiée au grand charivari de manière générale, mais aussi plus précisément on a fait une petite focale là sur les soirées proposées avec l'exquise Guay, notamment la putain de soirée donc qui ouvrira cette presque une quinzaine de soirs sous chapiteau, donc enfin une quinzaine de jours en tout cas avec le chapiteau à Avez, à côté du Vigan. Et on a évoqué donc le cabaret avec justement porté par des travailleurs travailleuses du sexe et son historique. Et on voulait revenir, vous vouliez revenir, on s'est dit qu'on allait en parler sur justement le travail du sexe pour expliquer un petit peu ce que ça recouvre aujourd'hui. T'as déjà commencé un petit peu à en parler, Lux, et surtout l'état où on en est, notamment en France. On parlait de la morale de la société, mais ce qui est aussi ce qui fait plus mal encore que la morale, c'est les lois, souvent. L'État, la répression, et il y a des choses qui évoluent de ce côté-là, pas forcément dans le bon sens, si j'ai tout compris.
1: Oui, exactement. Bah voilà, faut savoir que donc en France, il y a cette volonté de par rapport au travail du sexe d'une réglementation qui est un peu calquée sur ce qu'on appelle le modèle nordique, donc notamment la Suède, qui est en fait de vouloir l'abolition du travail du sexe, comme si on pouvait abolir le travail du sexe sans abolir la société capitaliste et le patriarcat. Et finalement, c'est un peu parler à la place des personnes concernées pour décider à leur place si elles subissent, si elles choisissent, si elles sont consentantes ou pas. Et moi, c'est un peu, j'aime bien utiliser ce terme qui vient des féministes afro-américaines, des afro-féministes, le terme du sauveur blanc. Voilà, un peu comme elles ont dénoncé le féminisme blanc et bourgeois qui parle à la place de toutes les femmes et qui s'approprie finalement le féminisme pour parler uniquement de leurs préoccupations à elles de personnes blanches et bourgeoises. Bah là, en fait, on a un peu le même mécanisme avec le travail du sexe où finalement, au lieu de donner la parole aux personnes concernées, on la donne à des personnes qui parlent à la place d'eux et qui ont cette tendance à faire un amalgame entre notamment la prostitution des mineurs, alors qu'on sait très bien qu'avoir un rapport sexuel avec un mineur est de toute façon prohibé et qu'il faut le dénoncer, c'est une évidence, et que donc ce rapport soit tarifé ou non, ça ne change pas grand-chose. Et qui font un amalgame aussi avec ce qu'on appelle la traite des êtres humains, mais qui finalement existe aussi dans le monde agricole. On a tendance à oublier cette forme d'esclavagisme qui peut y avoir dans l'exploitation sexuelle existe aussi dans d'autres corps de métier. Et d'ailleurs, le travail du sexe, c'est un monde aussi vaste que le monde agricole. Quand on pense au monde agricole, les uns vont penser aux vignerons et d'autres aux éleveurs. Dans le travail du sexe, on a des cameuses, des personnes qui font de la création de contenu en numérique. On a des personnes qui travaillent dans la rue, qui travaillent en camion, des personnes qui sont des escortes, donc qui font bien du travail du sexe en réel et avec vraiment un rapport sexuel, mais qui sont contactées via le numérique. Il y a des personnes qui font du théâtre érotique, de l'acting porno, etc. Du striptease.
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1: Et il y a aussi tout l'univers de la domination, du BDSM, et donc les dominas notamment. Voilà, donc ça représente plein de métiers très différents. Aujourd'hui, la loi française, elle pénalise depuis 2016 le travail du sexe de rue et l'escorting. Elle pénalise les clients, mais elle pénalise aussi, sous couvert que ce serait du proxénétisme, toutes les personnes qui perçoivent de l'argent qui viennent du travail du sexe. Donc, c'est-à-dire que si moi, aujourd'hui, ma propriétaire perçoit un loyer, elle peut être considérée comme proxénète. Si j'offre un cadeau à mon neveu ou ma nièce, il pourrait être, aux yeux de la loi, considéré comme proxénétisme. Si j'offre un verre à quelqu'un dans un bar, c'est du proxénétisme aux yeux de la loi. Alors évidemment, la loi ne s'applique pas à ce point-là, mais de fait, il y a des personnes qui sont TDS, qui sont emmerdées quand elles déclarent leurs revenus, par exemple, pour ouvrir un compte en banque. Il y a déjà des propriétaires de personnes TDS, soit dont c'était réellement le logement, soit qui louaient un appartement pour travailler, qui ont été et sont régulièrement embêtés par la justice pour sous couvert de proxénétisme. Et surtout, cette loi empêche les travailleuses du sexe de s'organiser entre elles, de s'autodéfendre, d'avoir des lieux pour travailler ensemble sans justement avoir besoin de recours à des vrais proxénètes, etc. quoi. Donc ça, c'est l'état de la loi actuelle en France qu'on aimerait faire évoluer. Il y a une sénatrice écologiste qui s'appelle Anne Souiris qui a déposé une proposition de loi qui a été co-rédigée par des TDS qui, bon, malheureusement, ne passera pas, en tout cas avec le Parlement actuel, il y a très peu de chances, mais en tout cas, il y a ce travail-là qui est fait les travailleuses du sexe qui sont plus réformistes, ce qui n'est pas le cas de toutes les TDS, ceci dit, mais voilà, en tout cas, qui se battent aussi pour cette évolution législative. Et d'un autre côté, on a aussi notamment dans la loi intégrale, qui est une loi intégrale contre les violences sexuelles et contre les violences faites aux femmes et aux enfants, la volonté d'abolir l'entièreté du travail du sexe, donc y compris le télétravail du sexe, donc la création de contenu, etc., qui là serait réprimé au même titre, donc c'est-à-dire qu'on considère que se dévoiler, se mettre nu et se masturber, etc., devant une caméra, ce serait une violence sexuelle, quand bien même la personne y consent et fait ça pour gagner de l'argent. Ce qui est complètement aberrant, et encore une fois, on n'écoute pas les principales concernées. Il y a des associations communautaires, il y a des syndicats, il y a le syndicat de l'Eustras, le syndicat des travailleuses du sexe, il y a, comme je l'ai dit, la CNT qui syndique des TDS, il y a même des TDS qui sont acteurs porno à la CGT, etc., ou actrices porno. Ces personnes-là ne sont pas écoutées par les parlementaires. Par contre, on va inviter des associations féministes, alors moi je le qualifierais de blanches bourgeoises, pour donner leur point de vue sur le fait qu'il faudrait abolir le travail du sexe et que tout travail du sexe serait une violence. Donc voilà, c'est ça un peu les évolutions législatives comme on a. Après, moi, j'aime rappeler que donc ça, c'est la loi, mais qu'en vrai, il y a aussi des TDS qui considèrent que le travail du sexe est un travail et que, comme tout travail, oui, c'est une violence, que travailler est une violence, que cette société capitaliste est une violence et qu'ils se battent contre le capitalisme et contre le patriarcat. Et pourquoi pas pour d'ici là, parce que c'est quand même un horizon assez lointain, pouvoir s'organiser entre elles, travailler entre elles sans patron et sans contrainte extérieure et sans devoir forcément déclarer leurs revenus parce que l'État d'un côté nous criminalise et d'un autre côté voudrait qu'on lui paye des impôts et être notre proxénète, ce qui est un peu aberrant. Mmh. Voilà, donc c'est pour donner un petit point de vue de la diversité aussi des points de vue des travailleuses du sexe qui parlent en leur nom et le travail du sexe est très vaste et on est bien conscient et consciente qu'il y a aussi des réalités beaucoup plus difficiles que dans la rue, notamment pour les collègues qui font le tapin, qui travaillent sur les trottoirs. Il y a des réalités beaucoup plus compliquées, mais que c'est pas parce qu'on est dans la rue, c'est pas parce qu'on est une personne migrante que forcément on est dans un réseau de traite, et ça il faut le rappeler aussi, et que de fait la criminalisation c'est aussi à ces personnes-là qu'elles s'attaquent en premier, c'est aussi ces personnes-là qui sont harcelées par la police, c'est aussi ces personnes-là qu'on encourage à sortir du travail du sexe, mais à qui on donne jamais de papier derrière, quand bien même elles le font, à qui on promet un revenu qui est inférieur au RSA si elles quittent le travail du sexe, mais si jamais elles y reviennent, elles n'ont plus rien et elles sont expulsées. Mmh. Voilà, ça c'est la réalité aussi du TDS qu'il ne faut pas oublier de nommer.
0: T'as évoqué effectivement l'explosion du numérique et Internet qui a pas mal, je pense, changé les choses et peut-être élargi, ou en tout cas, et ces lois effectivement ont l'air de s'appliquer de manière globale à cette espèce de catégorie qui, on l'a compris, n'en est pas une, en fait, qui regroupe plein de réalités différentes. Est-ce que, de toute façon, ces lois ne pourraient même pas marcher? En fait, c'est juste, finalement, peut-être des choses politiques pour venir flatter tel ou tel courant, plus ou moins réactionnaire ou catholique. Parce que comment est-ce que tu veux interdire les accès sur Internet? On voit bien que, à moins de punir quelques hébergeurs et...
1: Oui, effectivement, je pense qu'il y a une espèce de gros amalgame qui est fait autour du travail du sexe, et comme on disait, de la traite et de l'exploitation, comme si c'était la même chose et comme si tout travail du sexe était une violence. Après, pour séduire qui en particulier, je sais pas, effectivement, on a une opposition au travail du sexe et c'est le cas depuis, c'était déjà le cas quand il y avait les luttes de travailleuses du sexe dans les années 70, qui vient d'une sorte de puritanisme et du catholicisme, etc. Mais les personnes les plus véhémentes aujourd'hui qui s'opposent au travail du sexe viennent pas du tout que de ces réseaux-là, viennent pas que de la droite, elles viennent aussi de la gauche, elles sont aussi des personnes qui se revendiquent communistes, qui se revendiquent féministes et qui pour autant luttent contre les travailleuses du sexe en réclamant leur abolition, comme si cette abolition était possible, encore une fois, sans sortir de notre société capitaliste et patriarcale.
0: Ça va juste replonger les gens dans plus de précarité, que ça soit financière ou même de précarité physique, tout simplement, parce que c'est effectivement des endroits où tu peux être exposé à des violences. Je sais que là, il y a eu une grosse offensive en Turquie, vous avez peut-être suivi sur tous les mouvements LGBT, et ils mettent tout dans le même sac, pareil, quoi, en disant pédophilie, les enfants, sauver la famille, et de fait, les assos qui aident simplement les gens qui sont déjà dans des grosses galères, qui soient trans ou quoi, et qui souvent sont aussi travailleurs, travailleuses du sexe, ou pas d'ailleurs, mais la société souvent ne propose plus que ça comme place dans certains endroits. Et du coup, c'est les seuls assos qui donnent un petit peu de coup de main, qui se retrouvent criminalisés aussi. Et donc, finalement, ça laisse juste des gens sur le côté, quoi. Il n'y a pas de solution.
1: Exactement. Et d'ailleurs, les personnes qui recourent au travail du sexe, que ce soit à l'escorting ou au camming ou à la création de contenu, c'est souvent des personnes qui, par ailleurs, sont minorisées dans cette société. C'est des personnes, alors évidemment, des femmes. Il y a beaucoup de femmes, ça, c'est évident dans le travail du sexe. Mais il y a aussi beaucoup de personnes queer, de minorités de genre. Et aussi beaucoup de personnes handicapées qui peuvent pas, pour des raisons de santé physique ou mentale, s'adapter au monde du travail, qui n'arrivent pas physiquement, mentalement, à subir la contrainte des horaires, à subir la contrainte des patrons, des managers, et pour qui c'est une porte de sortie pour juste pouvoir remplir nos frigos, quoi.
2: C'est ça.
0: Ok, merci d'avoir un petit peu déblayé tout ça pour nous. Évidemment, vous l'aurez compris, il y aura pas mal de discussions et de documentation pour continuer à réfléchir à tout ça, notamment au cours de cette putain de soirée, donc le 25 septembre, la première qui ouvre ce grand charivari. Et on revient un petit peu au côté festif. On voulait aussi parler de la soirée cabaret, donc que vous portez aussi avec l'exquise Gouaille, celle du 30 septembre, le cabaret queer. Justement, on y vient. L'exquise Gouaille vous invite à son cabaret queer, suivi d'un DJ set, un peu de poésie dans ce monde de brut. C'est le programme.
1: Petite correction, il n'y aura pas de DJ set déjà, mais j'ai laissé Zéphir représenter.
3: C'est pas très grave, on fait le deuil. donc cette soirée ouvre ses portes à 20h30 et sur scène, il y aura plein d'artistes du coin. Ça sera hosté par une personne de la salle. Il y aura Léna Chéri qui vient de Saint-Hippo. Il y a un joli cœur, c'est moi. Je viens de Saint-Hippo. Saint-Hippolyte Dufort, Saint-Hype, comme j'aime l'appeler depuis que je suis arrivée. Il y aura pas mal de gens du Vigang. Il y aura des gens de Saint-Jean-du-Gard, Betty Bouffe, qui est la cantatrice des Cévennes. Également, tous les Técos seront des personnes queer. Donc, en principe, il y aura d'hommes cis-hétéros dans les bénévoles, oui, mais en tout cas parmi les personnes sur scène et dans la technique, ce qui est quand même assez précieux. Et donc il y aura du strip aussi, mais les enfants peuvent venir, mais c'est pas
1: jusqu'à une certaine heure, voilà.
3: Jusqu'à une certaine heure.
1: Il y aura un moment où on dira que là c'est plus pour les enfants,
2: c'est ça,
1: mais en début de soirée c'est ok de voilà.
3: Ouais.
2: Une entracte et après.
1: Voilà. Après, on verra. Ouais.
0: C'est brouillé comme sur Canal à l'époque.
2: Oui.
0: Ouais. Ok, chouette.
3: Il y a plein de choses, quoi.
0: Très bien. Écoutez, je sais pas si on
1: peut-être dire un mot aussi sur du coup la soirée du 27 septembre. Bon, alors le 26 il y aura aussi une soirée, mais ça je pense qu'il y aura d'autres occasions d'en parler
0: sur les ondes de Radio Escapade.
1: Mais du coup moi je vais quand même placer un mot sur la soirée du dimanche 27. Donc alors c'est pas qu'une soirée, parce qu'effectivement il y a aussi la Tartine qui organise un spectacle de Catastrophe Orchestre, donc spectacle clown et musique à 16h. Et ensuite il y aura moyen de rester sur le site du festival pour à partir de 18h30, 19h, profiter d'une soirée concert avec Grâce et Voluté, Van Van, qui est donc un groupe de
0: légendaire.
1: rap électro-pop, queer, un peu punk aussi, un binôme fantastique qui avait envie de venir jouer dans les Cévennes depuis longtemps et qui donc là nous font l'honneur de venir pour cette soirée. Et ensuite il y aura Edredon Sensible, qui est un groupe avec deux batteries et des saxophones, plutôt de musique rock, trans, jazz, explosif, ça va être une super soirée, et c'est une soirée qui est organisée

0: prix libre, que la soirée aussi du 26 le sera. Et rappeler que le prix libre, c'est à la fois pour permettre à tous d'avoir accès à ces moments culturels, et à la fois pour que les gens qui ont plus d'argent mettent plus d'argent, pour que justement ceux qui en ont moins en mettent moins.
1: C'est comme la sécu, quoi.
0: Voilà, c'est un peu ça l'idée, et que faut avoir conscience, notamment pour parler de la soirée du 25 septembre, que de proposer ce qu'on propose, une soirée de cette ampleur-là, avec des personnes qui sont travailleuses du sexe, qui vont mettre en jeu de l'intimité, etc., en fait, normalement, ça a un certain coût. Soit ça n'existe pas, soit ça coûte assez cher. Et là, c'est complètement inédit, à la fois de voir ça en territoire rural, sur le secteur des Cévennes, mais aussi de voir ce type de soirée à prix libre, ça n'existe pas. Donc voilà, c'est un peu l'événement.
1: Disons-le, c'est l'exclu.
2: Inédit.
3: Venez nous voir, on est des personnes gentilles, on aime échanger avec les gens, ça va être super.
1: Merci en tout cas à toutes les trois d'être venues ici. Puisque vous êtes des personnes gentilles, j'ai trouvé un morceau qui s'appelle Méchante de Grâce et Volupté. Si vous voulez, on termine là-dessus. Super. On se dit au revoir. Et puis
0: au revoir.
1: À très bientôt. Et on aura Seb, a priori, la semaine prochaine pour nous parler de l'autre côté de la tartine. Parce qu'il y a plusieurs côtés, cette tartine. Allez, à bientôt tout le monde.
3: Au revoir. Ciao. Bisous. Salut.

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0: Allez, accrochez-vous, puisque c'est un gros agenda qui s'annonce à l'approche du week-end, et on démarre avec des choses qui ne concernent pas forcément le week-end, mais la vie de tous les jours. On commence par un appel à bénévoles pour transport solidaire. C'est ACOSOR, les amis du collectif Solidarité Réfugiés de Saint-Hippolyte-du-Fort, qui lance un appel à bénévoles pour renforcer leur équipe de bénévoles pour assurer des transports solidaires au bénéfice des réfugiés qu'ils accompagnent. Ils les accompagnent de Saint-Hippo vers les distributions alimentaires, et notamment le mardi matin et ou certains vendredis après-midi vers Ganges, ou le mardi après-midi vers la Croix-Rouge de Quissac, et ponctuellement pour des transports vers des rendez-vous médicaux. Pour vous faire connaître et rencontrer l'équipe d'ACOSOR, vous pouvez envoyer un mail à acosor@mailo.com. Toujours avec ACOSOR, ils font également un appel aux dons. Chaque euro collecté est intégralement reversé aux familles de Saint-Hippolyte-du-Fort pour leur alimentation quotidienne, les produits d'hygiène, le transport pour des rendez-vous médicaux ou administratifs, l'achat de manuels et de fournitures pour l'apprentissage du français. Et aujourd'hui, plus que jamais, ils ont besoin de votre soutien pour maintenir leur action de proximité. Vous pouvez faire des dons ponctuels ou mensuels via Alloasso en cherchant ACOSOR, ACOSOR. Et sinon, ils sont également partenaires avec la Biocoop, la Fourmi et la Cigale de Saint-Hippo pour recueillir les dons alimentaires et financiers. Voilà, n'hésitez pas à en parler autour de vous. On reste sur Saint-Hippo avec une réunion collective qui est annoncée pour ce samedi 26 septembre pour l'ouverture d'un café associatif dans la cour des casernes à Saint-Hippolyte-du-Fort. Rendez-vous à 17h ce samedi dans la cour pour découvrir le local et discuter ensemble des possibles. Saint-Hippo, toujours samedi 26 septembre à la salle municipale des bains-douches, presque en face de la Biocoop de Saint-Hippo. De 10h à midi, la Fourmi et la Cigale proposent une conférence tenue par Fanny, qui est herboriste formée à l'IMDER-PLAM, École des plantes médicinales et des médecines douces de Candiargues. Et c'est une conférence sur les plantes de la mémoire. Voilà, il sera question de phytothérapie et d'aromathérapie. Stimuler la circulation cérébrale, tonifier son état, équilibrer son stress, améliorer ses capacités cognitives et sa concentration. Cette conférence a lieu samedi 26 à partir de 10h, salle des bains-douches à Saint-Hippo. L'entrée est à prix libre. Les vendredis de la Lézarde reprennent avec ce vendredi 25 septembre autour d'une présentation et discussion. Ce sera suivi d'un repas partagé, et le thème pour ce vendredi de la Lézarde pour cette semaine, ce sont les pollutions et après-mines dans les Cévennes avec l'ADAMVM, l'association de dépollution de la vieille montagne à Saint-Félix-de-Palière. Et donc le rendez-vous est à 19h pour la présentation et la discussion, et à partir de 20h30 le repas partagé. Samedi 26 septembre toujours, cette fois-ci c'est à Saint-Andrebois que ça se passe, et c'est la deuxième édition de sa journée de l'environnement TEC, T-E-E-C-C. Voilà, qui fait son festival numéro 2, c'est en partenariat avec la communauté de communes de 16 Cévennes et la commune de Saint-Ambrois. Le thème de cette année, c'est « Et si demain, commencer ici ?». Cette journée sera consacrée aux enjeux de l'habitat, de l'alimentation et de l'environnement en 16 Cévennes, et au programme marché de producteurs locaux, stand d'institutions et d'associations, des animations pour la famille, ainsi qu'un déjeuner cuisiné au bois à partir de produits du territoire. L'entrée est libre à Saint-Ambrois ce samedi. Hop, une petite virgule. Allez. La première édition des Fourmilières. Les Fourmilières, c'est un festival antifasciste et solidaire qui a lieu du 25 septembre au 11 octobre, partout dans le Midi, des montagnes jusqu'au littoral, et à savoir dans l'Hérault, le Gard, l'Aveyron, l'Aude, la Lozère, l'Ardèche et les Bouches-du-Rhône. Au niveau local, il va se passer des choses sur le secteur du Vigan, de Saint-Baud, de Viol-le-Fort, de Ganges, aux causes de la Selle, etc. Et donc, pour démarrer, on attaque avec une exposition intitulée « Sans dessin pour Gaza ». Et c'est donc dans le cadre du Festival antifasciste et solidaire Les Fourmilières que, de l'autre côté, présente cette exposition en présence de Jérôme Sillé, dessinateur de presse, créateur et coordinateur du projet. « Sans dessin pour Gaza » réunit plus d'une centaine d'artistes du monde entier et Jérôme Sillé précise « Ce n'est presque rien, un dessin, cela parle à tout le monde, quel que soit son âge, sa condition. Les dessinateurs et dessinatrices de presse travaillent avec ce matériau anxiogène qu'est l'actualité. Nous avons le devoir de faire rire ou de faire réfléchir à partir de ce matériau-là. » C'est visible du jeudi au samedi de 10h30 à 12h30 et de 16h à 18h30 et le dimanche matin de 10h à 12h30. Sinon, vendredi 25 septembre à 19h, rencontre autour de Gaza au bord d'un temps incertain. Soirée organisée par la Libre Pensée de Gange avec Brigitte Chalande. Elle présentera son livre paru en juillet. Et pour info, tous les mardis de 17h30 à 18h30 au rond-point de l'Europe à Gange, il y a les rassemblements pour protester contre les crimes de guerre et le génocide en Palestine. Voilà pour De l'autre côté. On reste dans les expositions à présent avec à Saint-Hippolyte une exposition de dessins et de pastels de Corinne Bachevalier. Ça s'intitule « Au fil des saisons ». C'est jusqu'au 26 septembre, donc dépêchez-vous si vous n'avez pas eu l'occasion de vous y rendre encore. Et qu'est-ce que je peux vous dire? Ah oui, c'est à la médiathèque intercommunale Olympe de Gouges, à Saint-Hippolyte-du-Fort. C'est mieux de connaître le lieu pour pouvoir aller y faire un tour. Allez, autre exposition, cette fois-ci, c'est au domaine de Mortiès, au pied du pic Saint-Loup. Le vernissage a lieu ce samedi 26 et l'exposition s'intitule « Une famille d'artistes en Languedoc ». Voilà, l'exposition est consacrée à un couple de peintres, Verschuren et Mickey Gombert, installés dans le Midi en 1960 et à leurs trois filles devenues artistes, Isabelle Verschuren, Sophie Verschuren et Tania Bruse. Elle met en lumière leur univers personnel ainsi que la transmission d'une passion artistique au sein d'une même famille. C'est visible les samedis et dimanches de 10h à 19h. En semaine, c'est de 14h à 19h ou sur rendez-vous. Et c'est donc au domaine de Mortiès, rue route de Casevieille à Saint-Jean-de-Cucule. Du côté de Pondéro, il y a toujours les deux expositions à l'Orbise. La première exposition, c'est le duo entre Matt Conture et Monster Lune, qui présente des aperçus de leur œuvre personnelle, ainsi que de leur prolifique collaboration. L'une vivant à Londres et l'autre à Montpellier, Estelle et Matt dessinent ensemble dans leur carnet Conture Lunaire. Et chacun a un carnet ou dessiné, ils se l'échangent à chaque rencontre. C'est jusqu'au 14 novembre. Sinon, autre exposition à l'Orbise, c'est la grande expo collective qui réunit plus de 70 artistes autour de la question du double et de manière plus large de l'identité et de ses masques. Voilà, cette exposition sera visible, elle, jusqu'au 31 août. Autre exposition à Pondéro, mais dans un autre lieu, c'est à la Brocante de Pondéro. L'exposition autour du Maroc, de la Mauritanie et du Sénégal de Joséphine Hector et Alfredo Portela, c'est visible sur les horaires d'ouverture de la Brocante et ça sera visible jusqu'à la fin de l'été prochain. Sinon, au château d'Assas, au Vigan, l'exposition « Es-tu roche, pierre, île, montagne » de Laetitia Gianella. Est une exposition produite par le conseil départemental du Gard et elle est visible donc au château d'Assas. Sinon, à la médiathèque du pays viganais, voilà, à peu près au même endroit, il y a l'exposition de Mordicus, l'artiste plasticienne Sévenol qui fait de la peinture sans sommation, qui est visible jusqu'au 15 octobre à la médiathèque et c'est dans le cadre de la fête des solidarités. Et sinon, tant qu'on est à la médiathèque du Pays Viganais, j'en profite pour vous dire que ce samedi, à l'occasion de la sortie de l'ouvrage « Mes petites pattes au piano », qui est une méthode d'apprentissage du piano pour les tout-petits des 3 ans, c'est réalisé par Gina Casilla, professeure à l'école de musique du Pays Viganais, et illustré par Sarah Lécuna. Et donc à l'occasion de la sortie de cet ouvrage, à 10h30, il y aura une présentation du livre, un mini-concert de l'autrice avec le trio Chorino. Pour de la musique brésilienne. En parallèle, il y a un atelier créatif avec l'illustratrice. Voilà, c'est pour les enfants et adultes à partir de 4 ans. C'est sur inscription auprès de la médiathèque. Et à 11h30, il y aura un concert de musique celtique avec les élèves de l'école de musique du pays Viganais, suivi d'un pot de l'amitié. Un concours photo à présent organisé par l'association Hop Hop Hop. C'est la première édition de ce concours photo, c'est à La Roque. Et le thème de ce concours, ce sont les instants de vie. Voilà, c'est un concours amateur ouvert à tous à partir de 14 ans avec deux catégories. La vie des gens ou la nature en vie. Inscription jusqu'au 30 novembre, la participation est de 5 €. Et il y aura l'exposition remise des prix le 10 janvier à la mairie de La Roque. Pour les conditions et inscriptions, hophophop-asso@ika.me ou par téléphone auprès de Thierry au 06 15 13 16 50. Ce samedi, dans le cadre du Festival des Enfants d'abord, proposé par la communauté de communes du Piémont-Sévenol, le Festival des Enfants d'abord fait sa halte à Monoblé, à l'espace Bernard Melien, samedi 26 à 16h, pour le sourire de Mona. Une visite au Louvre pleine de tendresse et de drôlerie, où il est question entre autres de Léonard de Vinci, de tarte aux myrtilles, de parapluies oubliées, de professeurs éclairés, d'octogénaires piquantes, d'amour perdu et puis retrouvé, de sacs de billes, de la Joconde bien sûr, mais surtout d'instants de grâce. Et si le plus court chemin entre deux êtres était leur sourire ? C'est un spectacle de la compagnie Les Soleils Piétons, c'est pour un public des 5 ans, ça dure 50 minutes et c'est gratuit. C'est donc ce samedi 26 septembre à Monoblé à l'espace Bernard Melien. Sinon, du 24 au 26, le IS Festival investit Saint-Jean-du-Gard pour sa première édition. C'est le réseau Doc7 qui annonce ce festival, ce IS Festival, et c'est un speed dating franco-algérien du court-métrage. Voilà, il y aura des projections et des rencontres professionnelles, et au programme 23 courts-métrages algériens, dont 18 en compétition, mais aussi 3 conférences, une table ronde, des focus territoires, des rencontres et des pitchs avec les cinéastes. C'est donc à Saint-Jean-du-Gard, et c'est le IS Festival YS, du 24 au 26 septembre. De la musique à présent avec un concert au Pradé, vendredi 25 septembre, c'est à partir de 20h, et c'est Tout Suite au Pradé. C'est un quartet, Tout Suite, composé de Richard, guitare et chant, Dominique aux percussions, Jean-Marie à la basse et Christophe à la batterie. Il propose un récital bossa, salsa, tango, agrémenté de reprises de Claude Nougaro, mais les artistes font aussi la part belle à leur composition personnelle, essentiellement écrite par Richard. Tout Suite, c'est donc au Pradé, à Saint-Hippos, ce vendredi, à partir de 20h. Vendredi toujours à La Grange, cette fois-ci, au cause de la selle. C'est une sortie de résidence qui est proposée, c'est à partir de 19h, et c'est Hénin pour de la pop expérimentale folklorique. Et le lendemain, samedi 26 septembre, il propose un café papote au marché du cause de la selle. C'est de 10h à midi, rendez-vous place de Saint-André de Buège. Sinon, ce week-end, l'aire de famille à Saint-Bosile-de-Putois propose l'automne des familles. C'est les 26 et 27 septembre, samedi et dimanche. Samedi, ça débute à 17h avec un atelier recyclage animé par les super recycleurs. Quand les déchets des uns deviennent les trésors des autres, on ne voit plus jamais un détritus de la même manière. Ce sera suivi d'un repas partagé, donc venez avec votre spécialité et goûtez celle des autres. Un repas convivial dans une ambiance familiale. Et ça se poursuit autour d'une soirée jeu. Donc venez découvrir les jeux amenés par William et faites-nous découvrir votre jeu préféré. Que vous ayez des cartes, des dés ou des meeples à la main, serez-vous resté bon joueur ? Allez, le lendemain, ça recommence donc à Saint-Beau toujours, de 9h à 14h avec un vide-grenier installé sous les arbres. Ils ont écrit sur les arbres, mais je pense que c'est sous les arbres du plan d'eau. Voilà, c'est le vide-grenier de l'ère des familles. C'est toujours un moment pour se retrouver autour de bonnes affaires et de chinage de qualité. Attention à ne pas remplir votre grenier plus que vous ne le videz. Les inscriptions se font par mail, l'ère de famille 34. @gmail.com. Il y aura un concert à 11h30 avec le groupe Vieille Usine qui fait l'honneur d'animer cette journée festive et conviviale. Et sur place, vous trouverez de quoi boire et grignoter. Sinon, sous le chapiteau du Grand Charivari à Avez, à côté du Vigan, ça commence ce vendredi 25 et ça va se poursuivre encore un bon moment avec énormément de choses. Je ne peux que vous encourager à écouter non pas un, mais deux escapades et vous qui ont été réalisées autour de cet événement, que vous pouvez retrouver en podcast sur notre site internet. Et donc ce vendredi 25 septembre de 18h à 1h, c'est la putain de soirée avec stand discussion sur les luttes et vécus des travailleurs et travailleuses du sexe, puis cabaret exceptionnel avec des performeuses tous travailleurs du sexe, du drag, du strip, du cirque, de l'effeuillage, de la chanson, de la pole dance, du burlesque, de la poésie, du kinky. La soirée sera clôturée par le set du collectif Fièvre, DJ et performance érotique, buvette et restauration sur place, soirée en soutien à une mutuelle pour les travailleurs du sexe rural, entrée tips et chapeaux, prévoir du cash. Et la soirée est réservée aux plus de 18 ans et à un public averti, et il y aura une exclusion définitive des relous. Voilà. Plus d'infos sur l'Instagram @putaindesoirée. Samedi, c'est la soirée tout feu tout flamme et c'est la tartine qui va mettre le feu. Voilà, le souffle mécamorphe, marionnette géante de dragon, rétro-futuriste mesurant 10 mètres de long et 4 mètres de haut, entièrement mécanique et articulé, ouvrira le bal. Suivront le violoncelle et la voix de l'inénarrable Lula Held. Puis le trio électro-blues azimuté Deadwood embarquera le public sur le navire de fortune des fous furieux, Gasket Wankers, et dans une valse enflammée, la dragonne du souffle, Mécamorphe, la marionnette des géants du sud et la compagnie des rois singes embraseront la soirée. Voilà, une promesse de rock'n'roll enfiévré comme un feu sans fin qui fait danser les cendres, mais ça ne s'arrêtera pas là. Ce sera ensuite au putain club de brûler la scène avec sa transgender féministe électronique industrielle avant rock techno ethno world sauvagerie. Voilà, ça mêle voix, guitare, basse et ordinateur pour du groove, de la tension, de la friction, de la distorsion et une explosion sonore et géopolitique. Voilà. Trans, danse et défi sur place. C'est tout public en accès libre sans réservation. Casque anti-bruit recommandé pour les oreilles jeunes et sensibles. Et allez, deux mots sur la soirée du dimanche, puisqu'à partir de 18h30, toujours sous le grand chapiteau du Charivari, ou le chapiteau du grand Charivari, à partir de 18h30 jusqu'à 23h, rendez-vous pour une soirée concert avec le duo Grasse et Volupté Van Van. C'est l'électro punky pop queer de Toulouse et le quatuor Édredon Sensible pour de la trance jazzy explosive. Cette fois-ci, c'est une soirée organisée par La Petite Base pour alimenter la cagnotte, pour aider nos copaines du secteur qui galèrent parce qu'elles n'ont pas les bons papiers. Tout prix libre ou gratuit, no macho, no facho. Voilà, plus d'infos sur l'Instagram de La Petite Base. On reste vers le secteur du pays viganais pour vous annoncer que Fripette, la boutique du secours catholique Cévennes viganaise, réouvre ses portes le mardi 6 octobre après une longue période de fermeture puisqu'il y a eu changement de propriétaire, travaux, blablabla. Mais avant cet événement, le secours catholique organise sa traditionnelle braderie d'automne. C'est le mardi 29 septembre prochain jusqu'au mercredi 30, de 9h à 18h sous les halles du Vigan, vêtements, linge et brocante. Les objectifs du secours étant d'une part d'offrir un accès à toutes et tous à des articles à prix très modique et d'autre part un objectif écologique pour le recyclage. Voilà, les dons peuvent se faire à Fripette quand ça sera rouvert et sinon lors de la braderie. Allez, un dernier communiqué pour vous annoncer que l'établissement Scolaï à Saint-Hippolyte-du-Fort annonce une journée porte ouverte. C'est mercredi prochain, mercredi 30 septembre. C'est de 10h à 16h, route de la salle en direction du col de Redarès. Vous trouverez l'établissement Scolaï. Scolaï, c'est une école qui s'adapte aux élèves. Voilà, votre enfant ne trouve plus son rythme dans le système scolaire classique. Son emploi du temps ne lui convient pas. Les spécialités proposées ne correspondent pas à son projet. Il a besoin d'un accompagnement différent. Voilà, Scolaï propose une autre façon d'envisager la scolarité. Voilà, de la troisième à la terminale. L'établissement propose un bac général avec notamment des spécialités rares comme sport ou arts plastiques dans un environnement à effectifs réduits. C'est donc ce mercredi 30 septembre de 10h à 16h pour les portes ouvertes de Scolae. On en a fini avec l'agenda culturel de ce jour. Il ne me reste plus qu'à vous souhaiter une bonne continuation à toutes et à tous à l'écoute de Radio Escapade, bien sûr.
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0: Virginie.
1: J'espère que tu vas bien. Moi, je me promène dans la forêt là et en fait je me disais ce serait cool peut-être vu qu'on connaît pas mal de monde en commun autour des concerts, qu'on s'organise un petit truc peut-être.

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0: Et puis on insulte aussi dans la fête de la musique, par exemple le rappeur. J'attends encore les excuses de France Télévisions. Le rappeur qui insulte Bruno Retailleau, quoi.
1: Mais c'est incroyable. Mais écoutez. Écoutez ce monsieur.
0: Enfin, on est obligé d'entendre ça. Il s'appelle Youssef.

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était les choses. Le chat était assis sur une branche, l'oiseau sur une autre. Derrière la porte du jardin, Pierre observait ce qui se passait. Pierre dit alors à l'oiseau, « Va voltiger autour de la gueule du loup et prends garde qu'il ne t'attrape. »

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Suivez les traces du loup et tirez des coups de fusil. Pierre leur cria du haut de l'arbre : Ne tirez pas !

la main sur l'épaule, on regarde les cuisses et on dit: ah, ma poupée, tu as vraiment de belles cuisses.

0: jour, je faisais la queue aux toilettes. Il y a un type qui est venu et m'a demandé de passer devant. Et il a dit, les hommes font pipi plus vite que les femmes, donc je peux passer devant vous.
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